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1: Salut à tous les auditeurs d'Essentiel Radio, c'est Chris d'Elevation Worship. Notre nouvelle chanson, Alléluia, repose sur une vérité toute simple. Je ne me suis pas réveillé ce matin par hasard. Dieu m'a offert une journée supplémentaire et c'est à moi de choisir comment l'utiliser. Cette chanson proclame : je suis venu pour louer Dieu. C'est pour cela que je me suis réveillé aujourd'hui. 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So no matter what I'm walking through, peu importe ce que je traverse, Dieu mérite d'être loué. Peu importe comment je me sens, il reste fidèle et mérite ma louange. 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

0: je vous le dis, quand un seul pécheur change sa vie, Dieu est dans la joie. Sa joie est plus grande que pour 99 personnes justes qui n'ont pas besoin de changer leur vie.
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1: Tu sais, la vérité finit toujours par éclater. Alors fais tomber les masques.
2: Oui, car tout ce qui est caché sera découvert et tout ce qui est secret sera connu.
1: Une parole de Jésus que tu peux retrouver dans la Bible, Évangile de Luc, chapitre 12, verset 2.
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0: Dieu est très bon, très patient. Il sait attendre. Est-ce que tu t'en moques? Cette bonté de Dieu te pousse à changer ta vie. Tu ne le sais donc pas?
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0: vieux est très bon, très patient. Il sait attendre. Est-ce que tu t'en moques? Cette bonté de Dieu te pousse à changer ta vie. Tu ne le sais donc pas?
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0: Seigneur est le maître de l'univers. C'est lui qui a fait les groupes d'étoiles. Il change l'ombre épaisse en lumière du matin.
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1: Tu sais, la vérité finit toujours par éclater. Alors fais tomber les masques.
2: Oui, car tout ce qui est caché sera découvert et tout ce qui est secret sera connu.
1: Une parole de Jésus que tu peux retrouver dans la Bible, Évangile de Luc, chapitre 12, verset 2.
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1: Hey, tu connais la nouvelle ? Jésus est vivant. Il a marché sur notre terre il y a de cela 2000 ans, et pourtant, il est encore vivant. Mis à mort par crucifixion, son décès a été constaté, son corps mis au tombeau, et pourtant, il est encore vivant. On se croirait presque dans un scénario hollywoodien autour du fameux thème de l'immortalité. Sauf que là, c'est pas du cinéma. Indiana Jones et ses collègues peuvent toujours le chercher. Qu'ils creusent, qu'ils fouillent tombeaux et sépulcres, ils ne le trouveront pas. Oh, ne cherchez pas parmi les morts celui qui est vivant. Christ est mort, mais bien plus, il est ressuscité et il a dit « Je suis vivant pour toujours ». Où sont les grands de ce monde ? Les grands hommes qui ont marqué l'histoire de l'humanité, grands savants, grands politiques, grands philosophes, rois et empereurs, papes et prophètes, leur grandeur a été défaite dans la mort. La fleur se fane, la force s'envole, la poussière retourne à la poussière. Pour beaucoup d'entre eux, on a conservé une tombe, un mausolée. Mais de Jésus, et de Jésus seul, on peut dire « le tombeau est vide ». Oui, Jésus est vivant. Quelle nouvelle ! Mort, où est ta victoire ? Christ a triomphé par sa résurrection d'entre les morts. Le prince de la vie a muselé le pouvoir de notre ennemi. La mort est vaincue. Nous avons une espérance. Si Christ est ressuscité, Dieu ressuscitera aussi par Jésus et avec lui ceux qui sont morts. Proclame ce message. Fais-le savoir autour de toi. Jésus est vivant, il se rencontre encore aujourd'hui. Jésus est vivant, il donne la vie à ceux qui croient en lui. Jésus est vivant, et je vivrai pour l'éternité avec lui. Si ça, c'est pas une bonne nouvelle.

0: très bon, très patient. Il sait attendre. Est-ce que tu t'en moques? Cette bonté de Dieu te pousse à changer ta vie. Tu ne le sais donc pas?
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1: Tu sais, la vérité finit toujours par éclater. Alors fais tomber les masques.
2: Oui, car tout ce qui est caché sera découvert et tout ce qui est secret sera connu.
1: Une parole de Jésus que tu peux retrouver dans la Bible, Évangile de Luc, chapitre 12, verset 2.

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1: Hello, c'est Noémie Kabim. Alors aujourd'hui, j'aimerais te raconter l'histoire qui se cache derrière mon tout nouveau single qui s'intitule Ton amour.
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1: Alors, le single Ton amour raconte l'histoire d'un sauveur et d'une sauvée. Une histoire qui est la mienne. Une fille qui n'a pas vraiment connu l'amour paternel. Pendant les 12 premières années de sa vie, elle a eu droit à cet amour. Mais du jour au lendemain, les contacts sont devenus rares, voire inexistants durant 10 longues années. En écrivant cette chanson, j'ai idéalisé l'image du père que j'ai toujours souhaité avoir. C'est l'histoire d'un vrai père. Un père rempli d'amour, prêt à donner sa vie 10 à 15 fois pour que sa fille puisse bénéficier de tous les privilèges possibles. Même si elle ne le considère pas autant que lui.

C'est une sorte d'amour comme on n'en voit jamais. Tout simplement parce que cet amour est donné à 100%, sans condition et sans rien attendre en retour. Alors aujourd'hui, je voudrais te dire que l'amour d'un homme ne peut être comparé à l'amour du père. Cet amour ne sera jamais égal à celui qui a accepté de porter tes fardeaux. Il est rempli de compassion et surtout, il est disponible quelles que soient les circonstances. J'ai idéalisé cette figure paternelle sans me rendre compte qu'il est là et qu'il a toujours été là.

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1: Salut, c'est Eva Boisy sur Essentiel Radio. Quand on fait des choses qui nous déplaisent et déplaisent au Seigneur, on a tendance, un peu comme Adam et Ève dans le jardin, à se cacher de lui, à avoir honte, à vouloir fuir en fait sa présence à cause de notre culpabilité.

en fait, c'est finalement tout l'inverse que le Seigneur attend de nous. Il attend juste qu'on vienne dans ses bras d'amour. Et en fait, c'est exactement pour cette raison que Dieu a envoyé son Fils Jésus. C'est en fait pour pouvoir être au contact direct de notre misère, de notre détresse.

Dans le cœur de Dieu, il n'y a pas de place pour le rejet, mais au contraire, c'est de l'amour, de la grâce et de la compassion qui en découle. Il sait ce que tu vis, c'est pour ça que Jésus a pris en fait notre place. Si on était parfait, qu'on n'avait pas besoin de ça, ben, il ne serait pas venu. Donc voilà, rappelons-nous, ben, ce qu'il a fait pour nous, ça vaut justement.

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1: Yo l'équipe, c'est Choez sur Essentiel Radio.
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3: Ouais, j'ai clairement zéro mérite. Je suis né dans une famille chrétienne, donc j'ai entendu le message de l'évangile depuis tout petit. Je l'ai aussi vu être incarné par mes parents.

détestais Dieu. Jusqu'au moment où, en gros, bah, j'ai accepté que c'était pas à moi de mettre des conditions à Dieu et à ma relation avec lui. J'ai compris qu'il avait déjà tout fait pour s'approcher de moi et qu'il attendait juste que je lui fasse confiance pour agir dans ma vie.

0: ça me donne une raison de vivre. Je ne vis plus pour moi. Je cherche à plaire à Dieu et je me laisse utiliser par lui. Et puis, c'est aussi réaliser que je suis pécheur, que j'ai besoin d'un sauveur, que j'ai besoin d'être pardonné, lavé, purifié, besoin d'être réconcilié avec Dieu.
1: Premier des pécheurs, dernier des prêcheurs. J'aurais dû, le billet très cher, mais de moi, Dieu s'est approché. C'était pas mon trajet, c'était son projet solo.

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4: Salut, je m'appelle Yacinta et voici mon histoire. Je viens d'une famille sans problème et j'avais tout pour réussir. Malheureusement, dès le CM2, je suis devenue accro à la cigarette et plus tard en quatrième, au cannabis. Au lycée, vers 16-17 ans, mes parents ont divorcé et j'ai arrêté de parler à mon père. Après ça, ça a été une véritable descente aux enfers. J'ai rencontré un homme qui se disait chrétien et qui est devenu mon petit ami. J'ai eu l'occasion d'aller avec lui quelques fois dans une église évangélique, mais ça ne m'a pas du tout parlé. Même si ce fut l'occasion de recevoir une Bible, ma première Bible. En échec scolaire, j'ai arrêté mes études et j'ai enchaîné les petits boulots pour subvenir à mes besoins et payer les factures. Si vous m'aviez croisé à l'époque, vous n'auriez jamais soupçonné la vie chaotique que je menais. Les joints, l'alcool, les aventures sans lendemain, voilà à quoi ressemblait mon quotidien. J'ai commencé à avoir des insomnies et à faire des crises d'angoisse. À chaque fois que j'étais prise de panique, j'avais la sensation de ne plus pouvoir respirer, que mon cœur était sur le point de s'arrêter. C'était incontrôlable, au point que mon travail a fini par en pâtir. Bref, j'avais l'impression d'avancer dans un labyrinthe sans jamais trouver la sortie. En 2019, suite à des migraines, on m'a diagnostiqué une tumeur au cerveau. Tumeur bénigne selon les médecins, mais dont la nouvelle m'a complètement dépassée. D'autant que quelques jours plus tard, j'apprenais le décès soudain d'une amie suite à une tumeur cérébrale. Mon premier réflexe a été d'ouvrir cette Bible que j'avais depuis mes 16 ans. Et pour la première fois, j'ai prié. Dans la même semaine, Dieu que je ne connaissais pas, mais qui visiblement me connaissait, a mis sur ma route une amie d'enfance. Elle m'a parlé de sa foi et son témoignage m'a donné envie de rencontrer ce Jésus dont elle me parlait. Je l'ai accompagnée un jour à l'église et dès le début de la réunion, je me suis mise à pleurer, réalisant les conséquences de mes péchés. Le soir même, pour la première fois depuis je ne sais combien d'années, j'ai dormi sans prendre de somnifères ni fumer de joint. Le lendemain, je n'ai pas pu m'empêcher d'en parler à mon ami. Je voulais comprendre ce qui m'était arrivé. C'était comme si le poids qui pesait sur ma vie avait totalement disparu. Je me sentais légère, en paix et heureuse. C'est un sentiment que rien ni personne n'avait jusque-là réussi à me procurer. Ce bonheur et cette paix intérieure, j'ai compris que c'était Jésus qui me les avait donnés. Il a entendu mon appel à l'aide et il m'a libérée et pardonnée de mes péchés. Non seulement il a agi dans mon cœur, mais aussi dans ma vie familiale et professionnelle. J'ai pu renouer avec mon père, à qui je n'avais pas parlé depuis des années. Et j'ai aussi repris mes études que j'ai réussies. Mon quotidien a totalement changé. Les crises d'angoisse et mes addictions ont disparu. Je n'ai plus besoin de somnifères pour m'endormir et j'ai totalement arrêté de fumer. Quant à ma tumeur au cerveau, je n'ai plus aucune crainte. Même si elle nécessite un suivi, je reste en paix et confiante parce que je sais que ma vie est entre les mains de Jésus. Il est mon refuge, celui qui m'aide à mener chaque jour une vie stable. Il est le sauveur de mon âme, celui qui m'accompagne sur le chemin de la vie jusque dans l'éternité. Je m'appelle Yacinta. Jésus a changé ma vie et c'est mon histoire.

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2: Tu sais, la vérité finit toujours par éclater. Alors fais tomber les masques.
3: Oui, car tout ce qui est caché sera découvert et tout ce qui est secret sera connu.
2: Une parole de Jésus que tu peux retrouver dans la Bible, Évangile de Luc, chapitre 12, verset 2.
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1: Hey, tu connais la nouvelle? Dieu te dit, je t'aime d'un amour éternel. Trouver le grand amour. Voilà une quête partagée par tellement d'hommes et de femmes depuis la nuit des temps et aujourd'hui encore. On a tous besoin d'être aimés. Et on a tous besoin d'aimer. On a peut-être beaucoup d'amis, on nous a peut-être souvent manifesté de l'amour, mais de là à dire qu'on a rencontré le grand amour. Utopique? Dans nos rêves seulement? Genre happy end made in Hollywood? Dieu a dit « Je t'aime d'un amour éternel ». Imagine, l'amour avec un grand A, le seul qui puisse parfaitement combler ton cœur. Un amour capable de constamment te surprendre, sans jamais te décevoir. Désintéressé, inconditionnel, éternel. L'amour parfait, quoi. Dieu est amour, et il t'a tellement aimé qu'il a donné Jésus, son Fils unique, afin que si tu crois en lui, tu ne meurs pas à cause de ton péché, mais que tu obtiennes la vie éternelle. Un jour, Jésus a dit ceci, « Il n'y a pas de plus grand amour que de donner sa vie pour ses amis. » Mais écoute, Dieu a fait plus grand que le plus grand amour. Et il nous prouve son immense amour envers nous, en ce qu'alors que nous étions encore des pécheurs, c'est-à-dire pas des amis, mais des ennemis de Dieu, par nos actes, par nos pensées, Christ est mort pour nous. Tu te rends compte? Plus grand que le plus grand amour. L'amour à son paroxysme, poussé à l'extrême, excessif. Eh oui, le grand amour existe. Arrête d'essayer de l'imaginer. Cesse de le rêver. Vis-le dès aujourd'hui. Dieu te dit, je t'aime d'un amour éternel. Et dans son amour, Dieu t'accueille. Il te recueille. Si ça, c'est pas une bonne nouvelle.
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Bonjour à tous. La guerre va-t-elle reprendre au Moyen-Orient? Israël a indiqué hier être la cible de missiles iraniens. Les sirènes d'alerte ont retenti dans le nord du pays, selon l'armée. C'est une première depuis le cessez-le-feu entre l'Iran, les États-Unis et Israël annoncé le 8 avril. Il s'agirait de représailles au bombardement mené par Tel Aviv sur Beyrouth. En riposte, l'armée israélienne dit avoir frappé l'Iran. Des explosions ont en tout cas été entendues dans plusieurs villes et notamment à Téhéran. Et face à ce regain de tension, Donald Trump a lui appelé au calme. Le président des États-Unis a ainsi demandé à Benjamin Netanyahou de ne plus répliquer aux missiles iraniens visant Israël. Dans le reste de l'actualité, Liana, pardon pour tout ce que tu as vécu. La famille de la collégienne de 11 ans retrouvée morte la semaine dernière s'est exprimée pendant la marche blanche. Elle a réuni hier 6000 personnes dans la commune de Florence. Une minute de silence a notamment été observée en présence des parents de la victime. En parallèle, l'enquête se poursuit pour déterminer s'il y a eu des dysfonctionnements dans le système judiciaire. Le ministre de l'Intérieur, Laurent Nunez, a notamment reconnu sur France 2 hier soir un drame qui aurait pu être évité. Gérald Darmanin, de son côté, réunit aujourd'hui les procureurs généraux pour leur demander une revue des plaintes concernant les enfants victimes. Elles sont environ 70 000 dossiers, selon le ministre de la Justice. Ce dramatique accident dans le Loiret, un hélicoptère de la gendarmerie s'est écrasé hier après-midi sur la commune de Bray-Saint-Aignan. Un gendarme a été tué, deux autres ont été blessés. On ignore pour l'instant les causes du crash. Jean-Luc Mélenchon, officiellement lancé dans la course à l'élection présidentielle. Le leader de la France insoumise a tenu son tout premier meeting de campagne hier depuis Saint-Denis. Le candidat est notamment revenu sur ses premières mesures phares comme le SMIC à 1700 euros ou encore la retraite à 60 ans. Et puis on termine avec du tennis et il remporte enfin un grand chelem. Alexander Zverev s'impose en finale à Roland-Garros et remporte l'édition 2026. Il a quand même fallu 5-7 et plus de 4 heures de jeu au numéro 1 mondial pour dominer l'Italien Flavio Cobolli. Excellent début de journée.

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4: Salut, c'est Myriam sur Essentiel Radio. Et je voudrais te raconter ce que Dieu a fait dans ma vie. J'ai entendu parler de Dieu depuis mon enfance, car ma mère était chrétienne et m'emmenait à l'église avec elle. Je croyais en Dieu, mais après l'adolescence, j'ai commencé à vivre ma vie sans tenir compte de lui. Je me suis mise à fréquenter le monde de la nuit, les boîtes, l'alcool, les relations sans lendemain. Puis à l'âge de 22 ans, ma mère est décédée. Et à partir de là, tout est allé de pire en pire dans ma vie. Je me suis mise en couple, mais je n'étais pas vraiment heureuse. J'ai commencé à éprouver des angoisses et je suis tombée dans la dépression. J'ai même dû arrêter de travailler. Je prenais beaucoup de médicaments pour dormir et essayer d'aller mieux, mais sans résultat. Puis un jour, j'ai retrouvé une personne de l'église où j'allais. Ça faisait un moment que je pensais à Dieu et je me disais qu'il était certainement la seule solution à mes problèmes. Je suis retournée à l'église et j'ai été touchée par l'amour de Dieu. Si bien qu'un jour de mars 2007, j'ai choisi de donner ma vie à Jésus et de le suivre. Le lendemain de ma conversion, j'étais guérie de ma dépression. J'ai pu arrêter tous les médicaments et reprendre le travail. Dieu m'a délivrée de la peur et de l'angoisse dans laquelle je vivais. Et il m'a remplie de joie, de paix et de son amour. Aujourd'hui, je peux dire que je suis vraiment heureuse.

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1: Tu sais, la vérité finit toujours par éclater. Alors fais tomber les masques.
2: Oui, car tout ce qui est caché sera découvert et tout ce qui est secret sera connu.
1: Une parole de Jésus que tu peux retrouver dans la Bible, Évangile de Luc, chapitre 12, verset 2.
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faut savoir qu'Avant d'être une chanson, Réplica, c'est un mouvement qu'on a lancé dernièrement dans notre église La Chapelle, basée à Montréal, au Québec. Donc voici l'histoire et le message de notre chanson. On s'est senti poussé à réarticuler ce que ça signifie pour nous d'être un disciple. Un disciple, c'est quelqu'un qui s'engage à être avec Jésus, pour devenir comme Jésus et faire comme Jésus faisait, afin de devenir un réplica de Jésus.

tirer nos guitares électriques et nos amplis, parce qu'on a voulu créer quelque chose qui rock, quelque chose d'engageant, de rassembleur, dans lequel on sent qu'on est en mouvement tous ensemble à la suite de Jésus. Alors aujourd'hui, on est tellement content de partager avec vous notre titre Réplica. C'est En Écoute sur les ondes d'Essentiel Radio.

0: Bonjour tout le monde, soyez les bienvenus sur Essentiel Radio. Vous êtes avec Benji, très heureux de vous retrouver après ce week-end. Un week-end qui, je l'espère, a été reposant et ressourçant pour chacun d'entre vous. Pour ma part, ce week-end encore, j'ai un peu bossé, j'ai fait mon taf pour vous proposer encore le meilleur de la musique chrétienne avec beaucoup, beaucoup de surprises. Ce matin, beaucoup de nouveautés toutes fraîches de ce week-end. C'est bien sûr à découvrir sur Essentiel Radio. Il y aura bien évidemment aussi le conseil de Dieu pour nous aujourd'hui, mais aussi à 7h et 8h. Le Flash Info, à tout de suite.
1: Bonjour à tous. La guerre va-t-elle reprendre au Moyen-Orient ? Israël a indiqué hier être la cible de missiles iraniens. Les sirènes d'alerte ont retenti dans le nord du pays, selon l'armée. C'est une première depuis le cessez-le-feu entre l'Iran, les États-Unis et Israël annoncé le 8 avril. Il s'agirait de représailles au bombardement mené par Tel Aviv sur Beyrouth. En riposte, l'armée israélienne dit avoir frappé l'Iran. Des explosions ont en tout cas été entendues dans plusieurs villes et notamment à Téhéran. Et face à ce regain de tension, Donald Trump a lui appelé au calme. Le président des États-Unis a ainsi demandé à Benjamin Netanyahou de ne plus répliquer aux missiles iraniens visant Israël. Dans le reste de l'actualité, Liana, pardon pour tout ce que tu as vécu. La famille de la collégienne de 11 ans retrouvée morte la semaine dernière s'est exprimée pendant la marche blanche. Elle a réuni hier 6000 personnes dans la commune de Florence. Une minute de silence a notamment été observée en présence des parents de la victime. En parallèle, l'enquête se poursuit pour déterminer s'il y a eu des dysfonctionnements dans le système judiciaire. Le ministre de l'Intérieur, Laurent Nunez, a notamment reconnu sur France 2 hier soir un drame qui aurait pu être évité. Gérald Darmanin, de son côté, réunit aujourd'hui les procureurs généraux pour leur demander une revue des plaintes concernant les enfants victimes. Ce sont environ 70 000 dossiers, selon le ministre de la Justice. Ce dramatique accident dans le Loiret, un hélicoptère de la gendarmerie s'est écrasé hier après-midi sur la commune de Bray-Saint-Aignan. Un gendarme a été tué, deux autres ont été blessés. On ignore pour l'instant les causes du crash. Jean-Luc Mélenchon, officiellement lancé dans la course à l'élection présidentielle. Le leader de la France insoumise a tenu son tout premier meeting de campagne hier depuis Saint-Denis. Le candidat est notamment revenu sur ses premières mesures phares comme le SMIC à 1 700 € ou encore la retraite à 60 ans. Et puis on termine avec du tennis et il remporte enfin un grand chelem. Alexander Zverev s'impose en finale à Roland-Garros et remporte l'édition 2026. Il a quand même fallu 5 sets et plus de 4 heures de jeu au numéro 3 mondial pour dominer l'Italien Flavio Cobolli. Excellent début de journée à tous.
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0: Et pour attaquer comme il se doit cette nouvelle semaine, je vous propose de voyager ce matin direction l'Irlande avec les Rain Collective qui nous parlent de la fidélité inébranlable de Dieu, Evergreen.

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1: Et quand ce début de semaine est durant toute celle-ci, que nous puissions être pleinement conscients de sa fidélité, celle qui ne défaille pas malgré les imprévus. Benny Godson et Marcy, à 7h06, place à la première touche francophone de cette matinale, avec Plus comme avant.

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0: Et il fait bon, il fait frais ce matin sur Essentiel Radio, puisqu'on continue notre bout de chemin encore en direction de l'Irlande. Après un petit détour du côté des Wayne Collective en début d'émission, voici un petit détour du côté des We Are Messengers sur leur tout nouveau titre, Light It All On You. Belle découverte.
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Les amis, c'est le tout nouveau son des We Are Messengers et c'est déjà sur Essentiel Radio. À presque 7h15, on continue sur ce chemin avec encore une nouveauté, avec le leader de louanges et auteur-compositeur chez Bethel Music. Voici Monsieur Jordan Cole qui est apparu ce week-end avec un tout nouveau son. Un son qui mêle désir et espoir, un son qui traduit la tension qu'il peut avoir entre les prières restées sans réponse et une confiance malgré tout inébranlable en Dieu. Voici le tout nouveau Jordan Cole. Belle découverte, c'est sur Essentiel Radio.

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1: Et restez bien connectés les amis, beaucoup beaucoup de nouveautés vous attendent encore d'ici 9h. Megan Woods les amis, il est 7h15. Voici Even Down Here.

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2: Tu sais, la vérité finit toujours par éclater. Alors fais tomber les masques.
3: Oui, car tout ce qui est caché sera découvert et tout ce qui est secret sera connu.
2: Une parole de Jésus que tu peux retrouver dans la Bible, Évangile de Luc, chapitre 12, verset 2.
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5: Une parole à prendre avec le plus grand sérieux, avec encore cette assurance qu'aujourd'hui, Dieu fait grâce aux humbles et qu'il ne met pas dehors ceux qui s'approchent humblement de lui. Une autre touche francophone pour continuer ces moments avec un son remixé, c'est un titre de Danajo que j'aimerais qu'on s'écoute maintenant dans le 7-9, Ma prière.

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2: Le tout nouveau John Weddick, du très lourd pour vous ce matin sur Essentiel Radio. Konosko est accompagné cette fois-ci de Tendri, l'artiste qu'on retrouvera d'ailleurs dans plusieurs minutes pour encore une très belle collaboration. Voici Alpha Omega. Belle journée à tous. Nous sommes le lundi 8 juin.

à presque 7h30, un peu plus de 7h30 même, je vous propose de continuer avec Tense Avenue Nurse, qui nous rappelle que Dieu veut se servir de chacun d'entre nous encore aujourd'hui. Broken People.

Et dans la même lignée que le son de Tense Avenue Nurse qu'on vient de s'écouter à l'instant dans le 7-9, je vous propose de poursuivre ces moments avec un son découvert la semaine dernière, ici même dans le 7-9, Body Almost Famous.

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1: Prendre conscience de qui nous sommes, prendre conscience de qui il est, afin d'avancer encore un peu plus près de l'essentiel. Un rappel pour la suite de ce moment sur Essentiel Radio, signé David Léonard, Walking Undone. Belle journée sur Essentiel.

gros gros coup de cœur, je dois vous l'avouer, ici dans les studios d'Essentiel Radio, le dernier David Léonard. Le 15 mai dernier, il produisait son premier concert solo à Paris. Je parle bien évidemment de Tendri, qu'on retrouve pour notre plus grand plaisir pour la seconde fois dans ce 7-9 d'Essentiel. Il est accompagné de Parfaitement Imparfait et de Mac Jean-Louis. Voici le tout

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1: Tu sais, la vérité finit toujours par éclater. Alors fais tomber les masques.
2: Oui, car tout ce qui est caché sera découvert et tout ce qui est secret sera connu.
1: Une parole de Jésus que tu peux retrouver dans la Bible, Évangile de Luc, chapitre 12, verset 2.
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4: On enchaîne et de la meilleure des manières ce matin encore dans le setup d'Essentiel avec encore une surprise, encore une nouveauté toute fraîche de ce week-end. Voici pour vous, sur Essentiel, le tout nouveau Forking and Country.

Et qu'en cette nouvelle semaine, les amis, que nous ne puissions pas seulement nous contenter de nos expériences passées, mais que nous puissions avoir encore faim et soif de plus. C'est sur ce chemin-là que nous invite, que nous accompagne Life Plant Church Reach. Voici leur tout nouveau titre, Hunger.

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Décidément, les nouveautés s'enchaînent ce matin dans le 7-9 et on continuera sur cette lancée jusqu'à 9h. Gros coup de cœur du moment dans le 7-9 avec un son décortiqué pour nous. C'était la semaine dernière, ici même dans le 7-9, dans Un son pour toi. Voici le dernier son de Serviteur Pierre, Tu n'as pas le temps.

0: contrôle sur ta vie, sur ton lendemain. Est-ce qu'on peut se dire la vérité entre nous? La meilleure période de votre vie, c'est maintenant. Il y a des choses qu'on pense faire demain pour Jésus. Faisons-le. Tu vas développer ta vie de prière. Tu penses que tu as le temps. Tu n'as pas le temps.
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2: Et j'aimerais vraiment insister en vous encourageant à aller écouter la chronique d'Annette hein, de Un son pour toi sur justement le titre de Serviteur Pierre, Tu n'as pas le temps. C'est à aller écouter, retrouver en podcast du côté d'essentielradio.com et l'application gratuite Essentiel Radio. Allez, on reste connectés ensemble. On est là bien ce matin dans le 7-9 d'Essentiel jusqu'à 9h avec encore du très beau monde qui arrive d'ici les prochaines minutes. Allez, juste avant de retrouver le Flash Info, voici Mosaïque MSC, Randfield.

0: Bonjour à tous. La guerre va-t-elle reprendre au Moyen-Orient, où Israël a indiqué hier être la cible de missiles iraniens? Les sirènes d'alerte ont retenti dans le nord du pays, selon l'armée. C'est une première depuis le cessez-le-feu entre l'Iran, les États-Unis et Israël annoncé le 8 avril. Il s'agirait de représailles au bombardement mené par Tel Aviv sur Beyrouth. En riposte, l'armée israélienne dit avoir frappé l'Iran. Des explosions ont en tout cas été entendues dans plusieurs villes et notamment à Téhéran. Et face à ce regain de tension, Donald Trump a lui appelé au calme. Le président des États-Unis a ainsi demandé à Benjamin Netanyahou de ne plus répliquer aux missiles iraniens visant Israël. Dans le reste de l'actualité, Liana, pardon pour tout ce que tu as vécu. La famille de la collégienne de 11 ans retrouvée morte la semaine dernière s'est exprimée pendant la marche blanche. Elle a réuni hier 6000 personnes dans la commune de Florence. Une minute de silence a notamment été observée en présence des parents de la victime. En parallèle, l'enquête se poursuit pour déterminer s'il y a eu des dysfonctionnements dans le système judiciaire. Le ministre de l'Intérieur, Laurent Nunez, a notamment reconnu sur France 2 hier soir un drame qui aurait pu être évité. Gérald Darmanin, de son côté, réunit aujourd'hui les procureurs généraux pour leur demander une revue des plaintes concernant les enfants victimes. Elles sont environ 70 000 dossiers, selon le ministre de la Justice. Ce dramatique accident dans le Loiret, un hélicoptère de la gendarmerie s'est écrasé hier après-midi sur la commune de Bray-Saint-Aignan. Un gendarme a été tué, deux autres ont été blessés. On ignore pour l'instant les causes du crash. Jean-Luc Mélenchon, officiellement lancé dans la course à l'élection présidentielle. Le leader de la France insoumise a tenu son tout premier meeting de campagne hier depuis Saint-Denis. Le candidat est notamment revenu sur ses premières mesures phares comme le SMIC à 1 700 € ou encore la retraite à 60 ans. Et puis on termine avec du tennis et il remporte enfin un grand chelem. Alexander Zverev s'impose en finale à Roland-Garros et remporte l'édition 2026. Il a quand même fallu 5 sets et plus de 4 heures de jeu au numéro 3 mondial pour dominer l'Italien Flavio Cobolli. Excellent début de journée à tous.
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2: Lundi 8 juin, encore un excellent début de journée à tous et merci d'avoir choisi le 7-9 pour attaquer cette nouvelle journée, cette nouvelle semaine, comme il se doit de la meilleure des manières. Durant cette seconde partie d'émission, les amis, on va se régaler avec beaucoup de nouveautés, beaucoup de surprises, dont la première d'entre elles, juste après le Flash Info, c'est le tout nouveau son de Yvette Sluna qu'on retrouve depuis quelques heures, puisque le son est sorti ce week-end, avec un son qui nous invite à faire confiance au timing de Dieu, sachant que Dieu fait chaque chose belle en son temps. Voici le très bon...

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1: Vous avez apprécié le tout nouveau Yvette Slouna, les amis. Montez le son, ce n'est que le début des surprises sur Essentiel Radio. Voici le tout nouveau son de la fratrie Kain sur Essentiel Radio, Living Writer. Un son qui nous rappelle que l'essentiel est seulement l'essentiel. Peut pleinement nous rassasier, nous satisfaire. Living Writer, belle découverte.

songwriter, les amis, avec encore cette invitation qui fait écho pour chacun d'entre nous. Venez à la source gratuitement, venez y puiser avec allégresse. Isaac M, justement, nous accompagne, nous invite encore sur ce chemin-là avec son très bon titre, Mieux que

Le 7-9 d'essentiel avec Benji. Et que cela puisse être une réalité pour nous encore aujourd'hui, et que cette réalité, que cette vérité puisse nous amener à aller encore plus loin d'une manière très concrète, très pratico-pratique, walking with my God. 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

Il est presque 8h20, encore un excellent début de journée sur Essentiel Radio avec pour la suite de ces moments une très très belle nouveauté sortie ce week-end, c'est le tout nouveau son de Tasha Layton. Et pour introduire ce morceau, permettez-moi de vous traduire, en tout cas essayer de traduire ce premier couplet qui nous dit « Est-ce que quelqu'un vous a déjà dit qu'il existe un amour plus profond que tout ce que vous avez connu, que même dans la solitude, au plus bas, vous n'étiez jamais seul ? Est-ce que quelqu'un vous a dit que quelqu'un pouvait guérir cette douleur profonde au fond de votre âme ? Permettez-moi de vous dire que Dieu vous aime. Voici « There is a God ».

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2: Et cet amour infini, cet amour plus grand que tout ce que l'on peut imaginer, c'est un amour encore à vivre en 2026. 8h23, c'est encore une nouveauté qui vous accompagne sur Essentiel Radio, Franny Cash.

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1: Il y a une poignée de minutes sur Essentiel Radio avec le tout nouveau son de Tasha Layton. On se rappelait que l'amour de Dieu est un amour qui guérit encore aujourd'hui les corps et les cœurs. De guérison, justement, j'aimerais qu'on en parle encore en musique sur Essentiel. Voici Aurore, guéris-moi.

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1: Un amour qui guérit, un amour qui restaure, un amour qui dissipe, qui chasse les craintes, les peurs. C'est ce que nous rappellent Delmac et John Kate sur le tout nouveau titre Take Me Home. Belle découverte, c'est déjà sur Essentiel Radio.

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1: Un son qui fait vraiment écho avec le conseil de Dieu pour nous aujourd'hui, qu'on aura d'ailleurs l'occasion de réécouter d'ici une petite dizaine de minutes. Jordan Saint-Cyr, c'est encore un son que vous avez découvert sur notre antenne. Voici Every Reason to Believe.

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2: Lundi 8 juin, encore un excellent début de journée à tous les amis. Pour la suite de ces moments, Neri nous invite à prendre encore position aujourd'hui. Quant à l'Essentiel, voici, je suis dans

et qu'on se le dise sincèrement, honnêtement, ce matin sur Essentiel Radio, soit on est dans ça et on l'est vraiment, soit on ne l'est pas du tout, pas de juste milieu, comme on peut malheureusement trop le dire. On continue ces moments, c'est encore une nouveauté, décidément, elle s'enchaîne ce matin encore sur Essentiel Radio. Voici le tout nouveau son de Ben Lem dans le 7-9, So Good, So God, très belle découverte.

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Et cette bonté, souvenons-nous-en, Dieu a promis de les renouveler chaque matin. Coach On & Co, voici Eastern Sky qu'on enchaînera avec deux très grosses nouveautés de ce week-end. Restez

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1: Tu sais, la vérité finit toujours par éclater. Alors fais tomber les masques.
2: Oui, car tout ce qui est caché sera découvert et tout ce qui est secret sera connu.
1: Une parole de Jésus que tu peux retrouver dans la Bible, Évangile de Luc, chapitre 12, verset 2.
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3: Pour la suite de ces moments, les amis, on parle d'unité avec le tout nouveau son de Dan Mutten. Montez le son, c'est du très lourd, c'est pour vous. Ce matin sur Essentiel Radio, nous sommes tes enfants.

Le tout nouveau son de Dan Luten, Nous sommes tes enfants, a déjà un clip. Clip à aller visionner sur la chaîne YouTube de l'artiste, 8h51. On poursuit avec une énième nouveauté de ce week-end, Chelsea Plunk, I'm Going.

Le tout nouveau Chelsea Plank, une invitation à faire encore un pas de foi aujourd'hui. Voilà les amis, c'est déjà la fin de ce 7-9 d'Essentiel, le temps passe vite et c'est grâce à vous. Merci les amis pour votre écoute, merci pour votre fidélité, en espérant que ces deux heures très simple passé ensemble vous permettent d'attaquer cette nouvelle semaine comme il se doit. Pour clôturer, j'aimerais vous glisser le dernier son de Forest Frank. Sur ce, je vous souhaite à tous encore une excellente journée et je prends déjà un grand plaisir à vous préparer la matinale de demain où je vous retrouve, je l'espère, très très nombreux. C'est à 9h. Merci encore les amis.

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4: Salut, c'est Sandrine sur Essentiel Radio. Est-ce qu'un jour ça t'est déjà arrivé de ne plus voir aucun avenir pour toi? C'est un peu mon expérience et j'aimerais te la raconter. À 15 ans, je me suis retrouvée devant un avenir tellement incertain qu'il en est vite devenu inexistant. Il y avait devant moi comme un gouffre qui m'empêchait d'avancer dans la vie. Ne voyant aucun futur pour moi, je me suis du coup raccrochée à la seule chose qui me restait, mon passé. Et j'ai commencé à vivre à travers ce vécu. Or, ce passé, sans rentrer dans les détails, il était fait de tromperies, de mensonges, de cris et de violences. Il a fait de moi une fille blessée, mais surtout blessante. Petit à petit, j'ai formé une carapace autour de mon cœur. Je n'acceptais plus les pleurs, que ce soit les miens ou ceux des autres. Je rejetais toutes les paroles gentilles que l'on pouvait m'adresser. Pour moi, le verbe « aimer » n'existait pas. D'ailleurs, plus mon entourage me disait qu'il m'aimait, plus je le rejetais, car je pensais qu'il me mentait, et je ne voyais rien de bien en moi. À force de me renfermer, la plupart de mon entourage a baissé les bras, et je me suis finalement retrouvée seule, avec mon passé et ma douleur, sans espérance, sans personne à qui faire confiance. Dans cette situation, je n'avais plus envie que d'une chose, mourir. M'ôter la vie était devenue la seule solution. Et pourtant, au fond de moi, j'entendais une toute petite voix qui me disait « Sandrine, ta vie a beaucoup plus de valeur que ce que tu imagines. » C'est cette petite voix, si insignifiante en apparence, qui m'a sauvé la vie. Je sais maintenant que c'était Dieu. Il voulait mon bonheur et certainement pas que je me donne la mort. Oui, ce Dieu que j'avais tant de fois appelé au secours et que je pensais trop occupé avec les problèmes des autres, eh bien, il se préoccupait de ma vie et il m'a répondu. J'ai réalisé alors que j'avais de la valeur à ses yeux. J'ai compris qu'il m'avait aimé au point d'envoyer son fils Jésus mourir à la croix pour moi, afin de pardonner toutes mes fautes. Alors tout simplement, j'ai ouvert mon cœur à l'amour de Jésus, je lui ai demandé pardon et là, les choses ont vraiment changé. Aujourd'hui, je ne suis plus la même. J'ai retrouvé la joie de vivre. Mes crises d'angoisse ont complètement disparu. Je n'ai plus envie de mourir. Moi qui étais devenue totalement fermée à mon entourage, j'ai appris à faire confiance et à aimer les autres. Jésus m'a vraiment remise sur pied. Il a construit un pont sur le gouffre de mon avenir et je sais désormais que mon futur est entre ses mains. Si toi aussi tu te sens comme au bord du précipice, si tu ne vois comme issue que la mort, j'ai envie de te dire que la vie, c'est pas ça. Dieu veut que tu vives et il veut ton bonheur. Je te souhaite de le rencontrer. Il a changé ma vie, pourquoi pas la tienne ?
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1: Tu sais, la vérité finit toujours par éclater. Alors fais tomber les masques.
2: Oui, car tout ce qui est caché sera découvert et tout ce qui est secret sera connu.
1: Une parole de Jésus que tu peux retrouver dans la Bible, Évangile de Luc, chapitre 12, verset 2.
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0: histoire.
1: Bonjour, c'est Nina Salvador sur Essentiel Radio. J'aimerais te parler de l'histoire qui se cache derrière ce titre.
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1: Ces quelques lignes, c'était dans une période de ma vie la plus difficile. Avec mon mari, nous ne pouvions pas avoir d'enfants. Voilà, nous avions eu souci tous les deux et sans l'aide de la médecine, c'était impossible. Nous avons effectué plusieurs traitements, 5 protocoles, 5 médecins différents, une clinique qui était à 1 heure de route de chez nous, à laquelle il fallait aller tous les jours. Voilà, donc vraiment des années difficiles. Et puis après, on va dire 6 années de traitement, quasiment consécutives, nous avons décidé d'arrêter. Parce que c'était trop difficile, non seulement pour moi, mais pour mon mari aussi. C'était très douloureux, psychologiquement en tout cas, et à l'époque, il n'y avait pas forcément un suivi.
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1: Et puis nous avons eu, après avoir décidé d'arrêter, un verset dans le livre de Jacques. Celui qui vous a appelé fidèle, et c'est lui qui le fera. Ce verset, je l'ai lu à un moment bien précis, suite à une prière, et je savais que c'était la réponse du Seigneur. Ce qui est important pour moi dans cette chanson, c'est ce couplet que Dieu a son mot à dire.

face à des situations impossibles comme la nôtre, même si aux yeux des hommes et aux yeux de la médecine c'était impossible, Dieu, lui, il pouvait apporter notre réponse. Et donc 2 ans après, notre petite fille est arrivée dans notre foyer d'une façon extraordinaire, et 2 ans encore après, notre garçon de façon naturelle est arrivé alors que j'étais sevrée de tout traitement. Avec mon frère, nous avons décidé d'enregistrer ce titre et c'est lui qui m'y a poussée. Et avec du recul, il avait raison, parce que je crois qu'il peut vous encourager, et si vous êtes dans une situation difficile, même impossible, vraiment nous croyons que Dieu peut agir, qu'il est tout puissant, et si vous lui faites confiance, il va faire encore mieux que ce que vous lui demandez. C'est écrit dans la Bible, c'est vraiment des paroles sur lesquelles on peut s'appuyer, c'est pas juste une chanson. Dieu est le Dieu de l'impossible et qu'il accomplit

0: je vous le dis, quand un seul pécheur change sa vie, Dieu est dans la joie. Sa joie est plus grande que pour 99 personnes justes qui n'ont pas besoin de changer leur vie.
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0: Je vous le dis, quand un seul pécheur change sa vie, Dieu est dans la joie. Sa joie est plus grande que pour 99 personnes justes qui n'ont pas besoin de changer leur vie.
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4: Salut, c'est Mathieu sur Essentiel Radio. La pornographie fait des ravages aujourd'hui. Et j'en sais quelque chose. J'ai gaspillé à cause d'elle quasiment la moitié de ma vie. Quand j'avais 8 ans, je suis tombé sur une revue pornographique que mon père avait laissé traîner à la maison. Au début, ça m'a dégoûté et je suis vite parti. Mais quelques heures plus tard, j'ai eu envie de regarder à nouveau ces images. Et c'est là que l'enfer a commencé pour moi. Je suis devenu porno-dépendant, esclave de cette sexualité dépravée. Je me sentais lié, j'arrivais pas à décrocher. Il y avait d'abord le plaisir éphémère de regarder ces vidéos, mais il laissait rapidement la place à la honte. La culpabilité, le sentiment d'être sale, l'impression d'être un déchet, un pion qu'on utilise puis qu'on jette. Pourtant, impossible d'arrêter. J'étais pris dans une spirale interminable. À 23 ans, alors que j'étais toujours accro, je me suis rappelé des récits de la Bible que j'avais entendus quand j'étais enfant. Une pensée surtout me revenait sans cesse. Jésus délivre. Alors, je suis allé dans ma chambre, j'ai crié à lui et je lui ai demandé de me délivrer de ce fléau destructeur. Et Jésus a entendu ma prière. Petit à petit, ce qui était pour moi une obsession a disparu. Ça a été un combat difficile. Mais aujourd'hui, je peux dire que Jésus m'a libéré des chaînes de la pornographie. Je ne suis plus esclave. Je ne suis plus le même. Jésus m'a donné une autre image de moi-même. Il m'a rendu la dignité que j'avais perdue. La Bible dit que Jésus est venu pour proclamer aux captifs la délivrance. C'est vrai, il l'a fait pour moi. Et si toi aussi tu es confronté à cette addiction, il peut le faire pour toi. Je m'appelle Mathieu. Jésus a transformé ma vie. Et c'est mon histoire.
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0: Dieu est très bon, très patient. Il sait attendre. Est-ce que tu t'en moques? Cette bonté de Dieu te pousse à changer ta vie. Tu ne le sais donc pas?
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1: Tu sais, la vérité finit toujours par éclater. Alors fais tomber les masques.
2: Oui, car tout ce qui est caché sera découvert et tout ce qui est secret sera connu.
1: Une parole de Jésus que tu peux retrouver dans la Bible, Évangile de Luc, chapitre 12, verset 2.

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1: Salut à tous les auditeurs d'Essentiel Radio, c'est Chris d'Elevation Worship. Notre nouvelle chanson, Alléluia, repose sur une vérité toute simple. Je ne me suis pas réveillé ce matin par hasard. Dieu m'a offert une journée supplémentaire et c'est à moi de choisir comment l'utiliser. Cette chanson proclame : je suis venu pour louer Dieu. C'est pour cela que je me suis réveillé aujourd'hui. Peu importe ce que je traverse, Dieu mérite d'être loué. Peu importe comment je me sens, il reste fidèle et mérite ma louange.

0: Et tu connais la nouvelle ? Jésus est venu afin que les hommes aient la vie et la vie en abondance. Jésus n'est pas venu fonder une religion. Il n'est pas venu enseigner une morale ou des principes philosophiques. Non, Jésus est venu pour communiquer la vie à un monde en perdition. Comment se fait-il que tant d'hommes et de femmes ont juste l'impression de survivre ou sous-vivre ? Qu'est-ce qui fait que tellement de jeunes ont seulement le sentiment d'exister sans avoir jamais goûté à la vie véritable ? Et pourquoi le nombre de suicides ne cesse-t-il d'augmenter, là même où on semblerait tout avoir pour être heureux ? On a volé à l'homme ce qui lui était le plus précieux, la vie. Et Jésus dit, le voleur ne vient que pour dérober, égorger et détruire. Lorsque Satan a dit dans le jardin d'Éden, vous ne mourrez pas, il venait en fait de proférer l'un des pires mensonges qui soit. Et depuis ce jour-là, l'homme ne cesse de mourir. On naît, on vit, du moins on essaye, et puis on meurt. Mais est-ce donc ça la vie ? Est-ce là ce pourquoi nous avons été créés ? N'y a-t-il donc pas autre chose, un autre plan, un autre but ? Jésus dit, je suis venu afin que les hommes aient la vie et qu'il ait en abondance. Tu vis peut-être dans l'abondance matérielle, tu es comblé dans bien des domaines, mais pourtant au fond de ton cœur, tu soupires après autre chose. Tout ce que tu pourrais accumuler comme bien ou comme expérience ne te satisfait pas réellement et tu as soif de plus. Tu voulais vivre ta vie et la vivre à fond. Tu t'es éclaté, tu as couru après les sensations fortes, mais tu t'aperçois finalement qu'il te manque quelque chose ou quelqu'un. Jésus est la vie. Et quand on le reçoit dans son cœur, on entre alors dans une toute nouvelle dimension de l'expérience humaine. Une vie de plénitude, une vie qui vaut la peine d'être vécue. Une vie avec une direction et un sens profond, la vie éternelle. Ne cours pas le risque de finir ton existence rassasié de jour, mais toujours à la poursuite du secret de la vie. Jésus est venu afin que les hommes aient la vie et qu'il ait en abondance. Il te l'offre aujourd'hui, saisis-la par la foi, et tu vivras alors le plus grand de tous les miracles. Si ça, c'est pas une bonne nouvelle.
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1: Tu sais, la vérité finit toujours par éclater. Alors fais tomber les masques.
2: Oui, car tout ce qui est caché sera découvert et tout ce qui est secret sera connu.
1: Une parole de Jésus que tu peux retrouver dans la Bible, Évangile de Luc, chapitre 12, verset 2.
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0: Bonjour à tous. La prise de parole du ministre de la Justice après la mort de Liana dans le Gers. Face à la colère et à la polémique, Gérald Darmanin a d'abord réuni ce matin les procureurs généraux. Après leur avoir demandé hier de reprendre l'intégralité des plaintes impliquant des enfants avant la mi-juillet, cela représente 70 000 plaintes au total. Et des rassemblements sont aussi prévus ce soir à 19h devant les tribunaux partout en France pour dénoncer les défaillances judiciaires dans cette affaire. Le suspect principal avait été visé par plusieurs plaintes sans jamais être entendu. Il est en détention provisoire après avoir été mis en examen la semaine dernière. Dans l'actu également, Patrick Bruel en garde à vue depuis ce matin. Le chanteur visé par plusieurs plaintes pour viol et agression sexuelle est entendu pour des faits qui concernent à ce stade 13 victimes, précise le parquet de Nanterre. Il répondra à toutes les questions des enquêteurs, assurent les avocats de Patrick Bruel qui veut, disent-ils, démontrer son innocence. Cette étude de l'INSEE sur la population française, elle prévoit qu'elle va baisser à partir de 2037. On frôlera alors les 70 millions d'habitants dans le pays. Et selon les projections de l'Institut de statistique, si les tendances démographiques actuelles se prolongent, il y aura moins de 66 millions d'habitants en 2070, avec un important vieillissement de la population. Explosion à Téhéran, école fermée et sirène d'alerte en Israël. Le conflit repart au Moyen-Orient après ses frappes aériennes de chaque côté depuis hier soir, les premières depuis le cessez-le-feu il y a 2 mois. Israël annonce une attaque à grande échelle en représailles à des bombardements iraniens. Les gardiens de la révolution assurent notamment avoir visé un complexe pétrochimique. Et puis les derniers réglages avant la Coupe du Monde de foot pour les Bleus qui jouent son deuxième match de préparation contre l'Irlande du Nord ce soir. C'est à 21h10 à Lille. Et l'équipe de France va devoir se rassurer après sa défaite jeudi contre la Côte d'Ivoire. Le ballon d'or du PSG, Ousmane Dembélé, sera cette fois titulaire. Les Français partiront ensuite mercredi pour le Mondial aux États-Unis. C'est la fin de ce flash. Bonne journée.
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4: Salut, c'est Steven sur Essentiel Radio. J'aimerais te raconter comment Dieu est intervenu dans ma vie. Pour moi, la Bible, les histoires de Jésus, c'était des choses que je connaissais bien puisque j'ai grandi dans une famille chrétienne. À l'adolescence, j'ai pu constater de nombreuses fois que Dieu existait car il avait répondu à plusieurs de mes prières. Après le bac, j'ai voulu en savoir plus sur ce qu'était le baptême. J'avais envie de prendre un engagement avec Dieu. Mais quelques mois plus tard, alors que je rentrais de l'église, j'ai appris une terrible nouvelle, le décès de mon père. Pour moi, c'était l'incompréhension totale. J'ai demandé à Dieu de m'expliquer le pourquoi de cette souffrance. Je lui ai demandé de faire un miracle pour mon père, mais rien ne s'est passé. Après ça, je ne croyais plus en la puissance de Dieu. Je ressentais une telle souffrance que j'ai décidé d'en finir avec la vie en prenant des médicaments. Mais à chaque tentative, ma mère se trouvait là pour m'en empêcher, alors que d'après son emploi du temps, elle n'aurait jamais dû être à la maison. Un jour, j'ai décidé de lancer à Dieu un défi insensé qui aurait pu me coûter la vie. J'ai bu 1 litre d'alcool et j'ai pris le volant pour savoir si Dieu serait capable de me protéger. J'ai conduit 70 km et je n'ai eu aucun accident. Malgré ce geste fou, j'ai vu que Dieu, dans son amour, m'avait gardé. Quelques mois plus tard, à l'église, un pasteur a parlé des épreuves de la vie. Ce message m'a énormément touché. Je me suis mis à genoux, j'ai prié et j'ai demandé à Dieu de m'aider dans ma détresse. Alors que je priais, j'ai ressenti son amour, son soutien et j'ai pris conscience que je ne serais plus jamais seul. La souffrance qui me rongeait a complètement disparu. Et depuis ce jour, je crois en Jésus et je crois qu'il est tout puissant. Suite à cette expérience, j'ai décidé de lui confier ma vie. Aujourd'hui, je peux vraiment dire à toutes les personnes que je rencontre que peu importe la souffrance qu'on vit, une seule personne peut nous l'ôter, c'est Jésus.
5: Jésus-Christ. Wow.

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1: Tu sais, la vérité finit toujours par éclater. Alors fais tomber les masques.
2: Oui, car tout ce qui est caché sera découvert et tout ce qui est secret sera connu.
1: Une parole de Jésus que tu peux retrouver dans la Bible, Évangile de Luc, chapitre 12, verset 2.
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1: 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Salut, ici Cici Winans et je vous présente ma chanson. Worthy of it all.

Le psaume 63 dit que l'amour de Dieu est plus précieux que la vie. Et c'est tellement vrai. Quand je pense à la bonté de Jésus et à tout ce qu'il a fait pour moi, je ne peux m'empêcher de louer Dieu.

Cette chanson, Worthy of It All, résume tout cela à merveille. Je pense à toutes les grandes choses que Dieu a faites, qu'il continue de faire, et pas seulement à cause de ce qu'il a fait, mais simplement à cause de qui il est. Il est digne de toute notre louange, de toute notre force.

La Bible nous enseigne à l'aimer de tout notre cœur, de toute notre âme et de tout notre esprit. Pourquoi ? Parce qu'il ne mérite rien de moins. Il le mérite amplement.

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0: jusqu'à que tous.
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2: Hey, tu connais la nouvelle? Quand un malheureux crie, Dieu l'entend et il le délivre de toutes ses détresses. L'humanité ne cesse de crier depuis la nuit des temps. C'est le cri d'une souffrance indicible, le cri d'une angoisse profonde, un cri de colère, un cri d'incompréhension, un cri qu'on est même parfois incapable de pousser, un cri contenu dans un soupir intérieur que tout le monde semble vouloir ignorer. Nous crions pour exprimer les sentiments qui déchirent notre cœur. Nous crions pour faire connaître notre malheur. Et bien souvent, ces appels de détresse, véritables SOS à qui voudra bien les entendre, restent sans réponse. Quoique bien entourés, nous nous retrouvons seuls dans notre souffrance. Une souffrance que personne ne semble pouvoir comprendre et solutionner. Mais voici, quand un malheureux crie, Dieu l'entend et il le délivre de toutes ses détresses. Non, Dieu n'est pas sourd. Pas plus qu'il n'est insensible à ta situation ou incapable de te secourir. Il te promet une écoute attentive et une délivrance miraculeuse. Pourquoi ne t'adresserais-tu pas à lui dès aujourd'hui? Non pas dans un élan de colère, le poing dressé vers le ciel comme pour le rendre responsable de tes problèmes. Non, mais dans un appel au secours, en croyant que Dieu t'entend. Il entend le cri de ton cœur et il est prêt à te rencontrer dans ta détresse pour t'en sortir et t'accorder une entière bénédiction. Fais-lui confiance, tourne-toi vers lui sans plus attendre, car quand un malheureux crie, Dieu l'entend et il le délivre de toutes ses détresses. Si ça, c'est pas une bonne nouvelle.
0: Ah, jusqu'à que tous.
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0: Bonjour à tous. La prise de parole du ministre de la Justice après la mort de Liana dans le Gers. Face à la colère et à la polémique, Gérald Darmanin a d'abord réuni ce matin les procureurs généraux après leur avoir demandé hier de reprendre l'intégralité des plaintes impliquant des enfants avant la mi-juillet. Cela représente 70 000 plaintes au total. Et des rassemblements sont aussi prévus ce soir à 19h devant les tribunaux partout en France pour dénoncer les défaillances judiciaires dans cette affaire. Le suspect principal avait été visé par plusieurs plaintes sans jamais être entendu. Il est en détention provisoire après avoir été mis en examen la semaine dernière. Dans l'actu également, Patrick Bruel en garde à vue depuis ce matin. Le chanteur visé par plusieurs plaintes pour viol et agression sexuelle est entendu pour des faits qui concernent à ce stade 13 victimes, précise le parquet de Nanterre. Il répondra à toutes les questions des enquêteurs, assurent les avocats de Patrick Bruel qui veut, disent-ils, démontrer son innocence. Cette étude de l'INSEE sur la population française, elle prévoit qu'elle va baisser à partir de 2037. On frôlera alors les 70 millions d'habitants dans le pays et selon les projections de l'Institut de statistiques. Si les tendances démographiques actuelles se prolongent, il y aura moins de 66 millions d'habitants en 2070, avec un important vieillissement de la population. Explosion à Téhéran, école fermée et sirène d'alerte en Israël. Le conflit repart au Moyen-Orient après ses frappes aériennes de chaque côté depuis hier soir, les premières depuis le cessez-le-feu il y a 2 mois. Israël annonce une attaque à grande échelle en représailles à des bombardements iraniens. Les gardiens de la révolution assurent notamment avoir visé un complexe pétrochimique. Et puis les derniers réglages avant la Coupe du monde de foot pour les Bleus qui jouent son deuxième match de préparation contre l'Irlande du Nord ce soir. C'est à 21h10 à Lille. Et l'équipe de France va devoir se rassurer après sa défaite jeudi contre la Côte d'Ivoire. Le ballon d'or du PSG, Ousmane Dembélé, sera cette fois titulaire. Les Français partiront ensuite mercredi pour le Mondial aux États-Unis. C'est la fin de ce flash. Bonne journée.
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1: Hey, tu connais la nouvelle ? Jésus est vivant. Il a marché sur notre terre il y a de cela 2000 ans, et pourtant, il est encore vivant. Mis à mort par crucifixion, son décès a été constaté, son corps mis au tombeau, et pourtant, il est encore vivant. On se croirait presque dans un scénario hollywoodien autour du fameux thème de l'immortalité. Sauf que là, c'est pas du cinéma. Indiana Jones et ses collègues peuvent toujours le chercher. Qu'ils creusent, qu'ils fouillent tombeaux et sépulcres, ils ne le trouveront pas. Oh, ne cherchez pas parmi les morts celui qui est vivant. Christ est mort, mais bien plus, il est ressuscité et il a dit « Je suis vivant pour toujours ». Où sont les « grands » de ce monde ? Les grands hommes qui ont marqué l'histoire de l'humanité, grands savants, grands politiques, grands philosophes, rois et empereurs, papes et prophètes. Leur grandeur a été défaite dans la mort. La fleur se fane, la force s'envole, la poussière retourne à la poussière. Pour beaucoup d'entre eux, on a conservé une tombe, un mausolée. Mais de Jésus, et de Jésus seul, on peut dire « le tombeau est vide ». Oui, Jésus est vivant. Quelle nouvelle ! Mort, où est ta victoire ? Christ a triomphé par sa résurrection d'entre les morts. Le prince de la vie a muselé le pouvoir de notre ennemi. La mort est vaincue. Nous avons une espérance. Si Christ est ressuscité, Dieu ressuscitera aussi par Jésus et avec lui ceux qui sont morts. Proclame ce message. Fais-le savoir autour de toi. Jésus est vivant, il se rencontre encore aujourd'hui. Jésus est vivant, il donne la vie à ceux qui croient en lui. Jésus est vivant, et je vivrai pour l'éternité avec lui. Si ça, c'est pas une bonne nouvelle.
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1: Tu sais, la vérité finit toujours par éclater. Alors fais tomber les masques.
2: Oui, car tout ce qui est caché sera découvert et tout ce qui est secret sera connu.
1: Une parole de Jésus que tu peux retrouver dans la Bible, Évangile de Luc, chapitre 12, verset 2.
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1: I'm Chris. Salut, c'est Chris d'Elevation Worship. Et voici ce qui a inspiré notre chanson « I Know a Name ».

Et quand on chante « Je t'appelle Jésus », on ne parle pas simplement d'un homme qui a vécu il y a 2000 ans. On affirme que Jésus est notre unique espoir. Il est notre Rédempteur, il est notre Seigneur ressuscité, celui qui s'est sacrifié pour nous afin que nous puissions expérimenter la vie en abondance. Alors joins-toi à nous, louons Jésus et rendons-lui l'honneur et la gloire dont il est digne.

0: je vous le dis, quand un seul pécheur change sa vie, Dieu est dans la joie. Sa joie est plus grande que pour 99 personnes justes qui n'ont pas besoin de changer leur vie.
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2: Tu sais, la vérité finit toujours par éclater. Alors fais tomber les masques.
3: Oui, car tout ce qui est caché sera découvert et tout ce qui est secret sera connu.
2: Une parole de Jésus que tu peux retrouver dans la Bible, Évangile de Luc, chapitre 12, verset 2.
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1: Hello, c'est Camille, du duo Camille et Gabriel. Et voilà l'histoire de notre chanson Jésus.
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1: Le chant Jésus a mijoté durant environ 10 ans entre sa composition et sa sortie. Je l'ai composé à la fin de l'été 2016 où la mélodie m'est venue durant un temps de prière en nature avec les premières strophes en anglais. À partir de ce moment, j'ai commencé à travailler le texte, mais j'ai choisi éventuellement de poursuivre la composition du chant en français plutôt qu'en anglais parce que je voulais ajouter un chant de plus au répertoire chrétien francophone. Il s'en est suivi plusieurs modifications et améliorations au courant des années suivantes jusqu'à ce que je sente que le chant était vraiment ce qu'il devait être.
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1: certain. C'est un chant centré sur Jésus, comme le titre l'annonce clairement. C'est à la fois une poésie, une prière et une déclaration de foi. En l'écoutant, vous allez remarquer que le nom de Jésus est répété à maintes reprises, comme pour que ce soit vraiment ce que les gens retiennent du chant. Je crois en fait qu'on a besoin d'entendre et de s'accrocher à ce nom-là, encore et encore, pour traverser la vie. Les paroles mettent en lumière les attributs et les œuvres de Jésus, comme son amour, sa puissance, sa paix, sa mort à la croix, son don de soi. Elles mettent aussi en évidence des noms et des fonctions de Jésus qu'on retrouve dans la Bible. Il est l'image de Dieu, le roi des rois, l'autorité, le consolateur, le rocher.

chant se termine avec la question « Jésus, comment te rendre l'honneur? » Et la réponse qui suit « Reçois de mon cœur l'amour et la ferveur, Jésus, mon sauveur. » Jésus.

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0: Hey, tu connais la nouvelle ? Jésus a dit « Je suis la lumière du monde. Celui qui me suit ne marchera pas dans les ténèbres, mais il aura la lumière de la vie. » Combien d'hommes et de femmes vivent une nuit sans fin ? La nuit des craintes et des angoisses ? La nuit de la maladie et de la mort ? La nuit du mensonge et de la dissimulation ? La nuit d'une religion vaine et vide de sens ? Cela fait trop longtemps que le jour n'a plus paru dans ta vie. Tu marches dans l'obscurité, tâtonnant à la recherche d'une porte de sortie. Tu dis « Qui me fera voir la lumière ?» Jésus a déclaré « Je suis la lumière du monde. Celui qui me suit ne marchera plus dans les ténèbres, mais il aura la lumière de la vie. » Je ne te parle pas d'une religion. La religion a de tout temps favorisé un climat ténébreux d'ignorance. Et l'obscurantisme religieux a parfois plongé des peuples entiers dans la nuit du mensonge et de l'erreur. Mais là où, malgré leurs belles promesses, les religieux et religions de tous bords ont échoué, Jésus se dresse comme un phare dans la nuit. Il offre une direction et une espérance éternelle. Regarde-le, rayonnant de lumière, d'une lumière pas comme les autres, une lumière qui ne s'éteint point, une lumière qui perce les ténèbres les plus épaisses, la lumière de la vie. Il est la véritable lumière qui, en venant dans le monde, éclaire tout homme. Ta vie est-elle plongée dans la nuit du péché ? Ouvre la fenêtre de la foi en Jésus-Christ. Laisse la lumière envahir ton cœur. Laisse-la te communiquer la vie. Laisse-la éclairer ton chemin et ouvrir ton horizon. À tous ceux qui l'ont reçu, à ceux qui croient en son nom, Jésus, la lumière, donne le pouvoir de devenir enfant de Dieu. Nouvelle perspective, nouvel horizon. Une lueur d'espoir transperce le brouillard. Un rayon de lumière éclaire ton cœur et ton âme. Accepte Jésus dans ta vie. Laisse-le dissiper les ténèbres de ton existence. Oui, Jésus est la lumière du monde. Celui qui le suit ne marchera pas dans les ténèbres, mais il aura la lumière de la vie. Si ça, c'est pas une bonne nouvelle.
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4: Salut à toutes et à tous.
5: Et bienvenue dans votre nouveau rendez-vous spécial FIFA World Cup 2026 sur Essentiel Radio.
6: Pendant toute la Coupe du Monde, on va vivre l'aventure ensemble, revenir sur les matchs, les surprises, les exploits.
5: Mais aussi découvrir au-delà des scores les histoires et les témoignages de footballeurs de haut niveau qui vivent leur foi en Jésus au cœur de leur carrière.
4: Et pour vous accompagner tout au long de ce mondial 2026, voici la sélection officielle de l'équipe de Bien Plus Que Du Sport.
5: Il soutient l'Olympique Lyonnais dans les bons comme dans les mauvais moments et croyez-nous, ça change de caractère, c'est Benjamin.
6: Après la victoire de la Côte d'Ivoire contre les Bleus, elle a discrètement rangé son drapeau ivoirien pour assurer qu'elle sera bien derrière l'équipe de France pendant ce mondial, c'est Annette.
5: Certains disent qu'il avait le niveau pour jouer chez les Lions indomptables du Cameroun. Il a finalement préféré le micro-radio au crampon, c'est Alan.
7: Quel geste, quelle action!
4: Et à la réalisation, celui qu'on n'entendra presque jamais au micro, mais sans qui cette équipe ne passerait même pas les qualifications, c'est Mathieu.
6: Et pour que la feuille de match soit complète, voici un tour d'horizon du programme de cette première émission.
5: On jettera tout d'abord un coup d'œil au tableau d'affichage avec les derniers résultats, les chocs attendus et bien sûr tous nos pronostics.
4: C'est un joueur emblématique de l'équipe de France et l'actuel meilleur buteur en sélection. On reviendra sur les témoignages d'Olivier Giroud dans les vestiaires.
6: Et enfin, dans le temps additionnel, on prendra 2 minutes pour espérer marquer un nouveau but.
5: Allez les amis, il est temps de siffler le coup d'envoi de cette toute première émission.
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5: Le tableau d'affichage, c'est toute l'actu du mondial de foot 2026. Évidemment, pas de résultat pour le moment, puisque la compétition ne débutera que ce jeudi 11 juin, avec l'affrontement entre l'Afrique du Sud et le Mexique.
4: Le Mexique qui fait partie des 3 pays organisateurs de cette Coupe du Monde, avec les États-Unis et le Canada. D'ores et déjà, cette 23e Coupe du Monde s'annonce comme celle de tous les records, Benjamin.
6: Oui, Alan, avec 48 nations qui participent à la compétition, 104 matchs disputés, et donc une organisation à 3 pays, ce qui est une grande première.
5: On le disait, la compétition n'a pas encore commencer. Par contre, les matchs de préparation, oui, et du côté de la France, on n'est pas forcément rassuré.
4: En effet, les Bleus arrivent après une préparation mitigée avec une défaite 2-1 face à la Côte d'Ivoire lors de leur dernier match amical. Rien d'alarmant pour toi, Benjamin ?
6: Pas forcément. Les grandes équipes cherchent souvent leur repère juste avant un tournoi majeur. Comme l'a déclaré Didier Deschamps, c'est une étape, c'est une piqûre de rappel si on en avait besoin. Il faudra bien sûr suivre le match de ce soir contre l'Irlande du Nord du côté de Lille.
5: La France qui évoluera dans le groupe I avec le Sénégal, l'Irak et la Norvège. Erling Haaland, j'espère que je prononce correctement. Le groupe de la mort à ce qui paraît.
4: Alors, sur le papier, ça semble abordable. La France reste favorite, mais attention au Sénégal et à la Norvège qui arrivent avec une génération ambitieuse qui a impressionné lors des qualifications.
5: Et puis, en plus des matchs de l'équipe de France, il y aura, Benjamin, quelques belles affiches à suivre lors de ces phases de groupe.
6: Ah oui, à mon avis, il ne faudra pas manquer le duel entre le Brésil et le Maroc dans le groupe C. Un beau spectacle en perspective à suivre le 13 juin. Sans oublier, dans le groupe L, un alléchant Angleterre Croatie le 17 juin et dans le groupe K la confrontation le 27 juin entre la Colombie et le Portugal que l'on présente comme l'une des équipes favorites.
5: Justement les gars, quels sont vos favoris pour cette Coupe du Monde 2026?
4: Mon favori, alors je dirais l'Espagne, ce sont les champions d'Europe en titre et ils sont pleins de confiance avec des joueurs comme Lamine Yamal ou Ferran Torres.
6: Moi je vais pas être très original, pour moi c'est la France parce qu'on a quand même les meilleurs joueurs du monde comme Mbappé, Dembélé, Doué ou Cherki et aussi parce que ce serait historique de voir partir Didier Deschamps sur un 3e titre de champion du monde, le 2e en tant qu'entraîneur.
5: C'est vrai que ce serait cool. Eh bien moi je vais dire l'Allemagne parce que c'est mon équipe de cœur, que la Mannschaft reste toujours dangereuse et puis aussi parce que j'aimerais bien voir une 5e étoile sur leur maillot. Allez, autre question les gars, qui sera selon vous la surprise de ce mondial, l'équipe qui peut déjouer les pronostics et aller loin dans la compétition?
6: Eh bien moi je vous suggère de surveiller les Pays-Bas, toujours placés, jamais gagnants, ils courent après un titre mondial depuis 1934, alors pourquoi pas une première en 2026? Pour mémoire, en 2022, ils n'avaient été éliminés en quart de finale qu'au tir au but contre les futurs champions du monde argentins.
5: Et toi Alan?
4: Eh bien pourquoi pas le Sénégal? Les Lions de la Teranga arrivent en Amérique du Nord avec le plein de confiance et des attaquants capables de faire la différence comme Sadio Mané et Ismaïla Sarr.
5: De mon côté, je n'oublie pas mes origines ivoiriennes et je me dis que si l'éléphant a réussi à déplumer le coq, comme on a pu le lire sur les réseaux sociaux, après la victoire contre l'équipe de France il y a quelques jours, peut-être que la Côte d'Ivoire peut créer la surprise, qui sait?
6: Alors on n'y croit pas trop de notre côté Annette, même si on dit que l'espoir fait vivre.
5: Franchement, vous êtes trop dérageux, riez bien petit coq et lion. Allez, sans transition, direction les vestiaires.
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4: Aujourd'hui dans les vestiaires, on s'intéresse à l'un des plus grands attaquants de l'histoire de l'équipe de France, Olivier Giroud.
5: Champion du monde en 2018, 137 sélections, 57 buts, ce qui fait de lui encore pour quelques jours en tout cas le meilleur buteur de l'histoire des Bleus. Olivier Giroud n'a jamais caché sa foi chrétienne.
6: Et on l'avait reçu à Net en interview sur Essentiel Radio il y a quelques temps déjà, alors qu'il traversait une passe difficile dans son club à Chelsea. Écoutez ce qu'il nous confiait.
8: Alors c'est vrai que ma situation en équipe de France contraste un peu avec ma situation en club à Chelsea depuis le début de la saison. C'est pas facile. Peu de temps de jeu, je subis un peu une situation qui va à mon encontre. Et voilà, même si au début de saison j'ai plutôt fait de bons matchs, le coach choisit une option différente devant. Donc c'est pas facile, on s'accroche, il faut rester fort mentalement et ma foi m'aide clairement à surmonter cette épreuve, si je puis dire. Comme j'en ai eu plusieurs dans ma carrière, à chaque fois je me réfugiais dans le travail et rester concentré, rester prêt. Et voilà, j'aspire vraiment à plus de temps de jeu, retrouver plus de plaisir sur le terrain, bien sûr, parce que c'est là où on est le plus heureux. Et je suis un compétiteur, donc la compétition, les matchs, le week-end me manquent. Et donc c'est pour ça que il faut être prêt et puis toujours y croire, jamais rien lâcher. Et c'est ce qui fait aussi ma force de caractère, le fait de toujours aller de l'avant. Voilà, et rester positif. Et encore une fois, ma foi m'aide beaucoup.
5: Ma foi m'aide beaucoup. C'est vrai qu'Olivier Giroud a souvent déclaré en interview que sa foi l'a aidé à traverser les moments difficiles de sa carrière.
4: Oui, parce qu'on l'oublie parfois, mais Olivier Giroud a souvent été critiqué. Il a connu des périodes où il jouait peu, où certains demandaient même son départ de l'équipe de France.
6: Pourtant, il répète régulièrement qu'il faut toujours y croire et que sa foi lui permet de garder l'espérance quand les circonstances sont compliquées.
5: Autre extrait qu'on voulait vous partager de cette interview, c'est lorsqu'Olivier Giroud répond à notre question de savoir comment la foi était arrivée dans sa vie. On lui a aussi demandé si être footballeur pro était compatible avec le fait d'être chrétien et ce qu'il répond à tous ceux qui lui reprochent de trop afficher son identité chrétienne dans un prosélytisme assumé, comme on a pu l'entendre. Écoutez ses réponses.
8: Depuis le plus jeune âge, avec ma mère, j'ai eu l'opportunité d'aller au culte et de grandir dans l'enseignement du Christ. Et j'ai petit à petit, bien sûr, rencontré des personnes qui ont été importantes dans mon accompagnement spirituel, comme Joël Thibault, mon aumônier sportif, et donc pasteur, et puis aussi Jean-Luc, que je vois à Londres, qui est mon pasteur à Londres. Et donc voilà, ce sont des personnes aujourd'hui qui m'accompagnent dans mon cheminement. Et voilà, ça me fait beaucoup de bien en tout cas. Bien sûr qu'être footballeur professionnel et chrétien, ça peut matcher. La preuve en est, je ne suis pas le seul non plus à dire que je suis croyant, chrétien. Il y a beaucoup d'autres joueurs qui le sont aussi. Peut-être qu'ils en parlent moins, mais en tout cas, bien sûr que c'est compatible. Footballeur, c'est mon métier, mais voilà, je suis une personne avant tout et un croyant, un chrétien avant tout. Voilà, c'est pas incompatible. On a beaucoup de préjugés sur le métier de footballeur, mais sachez que beaucoup d'entre nous croient. Après, bien sûr que l'entourage a un rôle important dans l'équilibre du joueur de foot. Et puis donc ma famille, évidemment, est très important pour moi, mes proches. Le fait de parler de ma foi est tout sauf de la provocation. C'est tout simplement un besoin naturel de le dire. Et puis le fait de, forcément, pour une personne comme moi, médiatisée, ça a un certain impact auprès des gens. Et je me sers aussi de ça pour toucher, encore une fois, un maximum de personnes qui peuvent, je l'espère, et qui vont s'intéresser à la vie du Christ.
6: Voilà, c'est dit, et quoi qu'on en dise, partager sa foi n'est pas interdit. D'ailleurs, est-ce que vous vous souvenez, les amis, de la première fois qu'Olivier Giroud a exprimé ses convictions sur un terrain ?
5: Alors, je ne sais pas si c'est la première fois, mais j'avais vu une photo de lui avec un t-shirt sur lequel était écrit le verset de la Bible où Jésus dit « Je suis le chemin, la vérité et la vie ».
6: C'est exactement ça. Bravo Annette. Merci. Alan, je crois qu'on peut applaudir. Et c'était lorsque Olivier Giroud jouait pour Arsenal. On est en mai 2017, lors de la finale de Coupe d'Angleterre face à Chelsea. 38 secondes après son entrée en jeu à la 78e minute, l'attaquant délivre une passe décisive pour le but de la victoire. Olivier Giroud enlève alors son maillot et enfile un t-shirt blanc sur lequel est marqué le verset que tu viens de citer Annette, Jean chapitre 23 verset 6. Et toute la soirée, l'attaquant va arborer cette parole de Jésus, y compris devant le prince William pour la remise du trophée.
4: Dernier extrait qu'on voulait vous partager, c'est cette fois une interview qu'Olivier Giroud avait accordée à nos confrères de TF1. Il expliquait alors son rapport à la prière.
9: Je prie, ouais, quotidiennement. On a tendance à demander un peu plus. Forcément, quand on a besoin, quand on est dans le dur, quand je prie, je demande à l'Éternel de donner la force, de pouvoir aider mon équipe à vaincre, à marquer si possible. Et puis, ça m'arrive aussi de temps à autre, bon, pas tous les matchs, mais ça m'arrive de prier rapidement, une ou deux secondes, pendant le match, ou si je suis en difficulté, rien qu'un petit mot, le fait de prononcer son nom, Jésus, tu es là. Après, il y a des choses que tu extériorises plus. Par exemple, quand tu marques un but, j'ai l'habitude de lever les doigts au ciel et de regarder au ciel pour toujours lui rendre grâce parce que j'estime qu'il a un plan pour chacun d'entre nous. Et si j'en suis là aussi aujourd'hui, c'est grâce à lui. C'est moi qui agis sur le terrain, il ne faut pas tout mélanger, mais... Le prochain mouvement dans la surface, peut-être que instinctivement, c'est lui qui me dit de couper au premier poteau et de marquer.
4: Vous l'avez compris, la prière fait partie du quotidien d'Olivier Giroud, avant, pendant et après les matchs.
6: Et moi, ce qui me frappe au travers de ces quelques extraits qu'on vient d'entendre, c'est qu'Olivier Giroud ne parle pas seulement de marquer des buts.
5: Oui, c'est vrai, il ne cherche pas à se mettre en avant, il parle surtout d'aider son équipe et puis aussi d'une relation de proximité, même de dépendance, une saine dépendance bien sûr à l'égard de Jésus.
4: Comme quoi, même quand on est champion du monde, c'est bien de se souvenir qu'on n'est pas tout puissant et qu'on a aussi besoin d'aide.
5: Bon, c'est pas tout les gars, c'est bientôt la fin du match. On entre dans le temps additionnel.
6: Bien plus que du sport, temps additionnel. Champion du monde, vainqueur de la Ligue des Champions, champion de France, meilleur buteur de l'équipe de France, Olivier Giroud a pourtant dû faire face à pas mal de critiques et aussi de coups durs dans sa carrière.
4: Finalement, que l'on soit footballeur ou non, la question n'est pas seulement est-ce que je réussis, mais aussi sur quoi repose ma confiance quand ça va moins bien.
5: Si dans le football, on mesure souvent la valeur marchande d'un joueur au nombre de buts qu'il marque, à ses trophées, Olivier Giroud nous rappelle qu'il y a quelque chose de plus important que les statistiques et que ces dernières ne doivent pas définir notre identité.
6: Oui, parce qu'un jour les matchs s'arrêtent, les trophées prennent la poussière, mais les convictions qui nous font vivre restent. La Bible propose d'ailleurs une autre perspective. Annette, histoire d'aller droit au but, je te laisse nous partager un verset de la Bible très important.
5: Avec plaisir, c'est dans la première lettre de Jean chapitre 3, verset 1. Voyez quel amour le Père nous a témoigné pour que nous soyons appelés enfants de Dieu.
6: C'est ça, avant d'être des gagnants ou des perdants,
5: avant d'être titulaire ou remplaçant,
4: nous sommes des personnes aimées de Dieu à travers son fils Jésus.
6: C'est vrai, on parlait de valeur marchande tout à l'heure. Eh bien, aux yeux de Dieu, notre vie a tellement de valeur qu'il a donné son fils Jésus afin que nous soyons sauvés, que nous devenions ses enfants ou pour rester dans le champ lexical du foot, qu'on intègre son équipe.
5: On espère en tout cas les amis que cette émission et celles qui suivront vous donneront l'occasion et l'envie d'en apprendre plus sur lui et pourquoi pas de le rencontrer. Merci à tous d'avoir suivi Bien Plus Que Du Sport. On se retrouve la semaine prochaine pour continuer de vivre ensemble le Mondial 2026.
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5: On vous dit à très vite les amis pour un nouveau numéro de
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5: Bisous.
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1: Salut, c'est Miles Muller et voici l'histoire de la chanson Né pour mourir sur Essentiel Radio.

0: imaginer.
1: En fait, cette chanson, elle est véritablement née dans mon cœur il y a 2 ans environ. Et je cherchais une accroche qui interpelle pour faire venir à l'église des personnes qui n'auraient jamais entendu parler de Dieu. Donc avec Né pour mourir, j'ai vraiment eu à cœur de faire découvrir à quelqu'un qui ne connaîtrait pas encore Jésus ce qu'il a fait pour lui, pour nous.
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1: Et donc de facto, on est moins dans le soft en termes de lyrics, avec des mots effectivement assez forts. Moi, dans ma jeunesse, en fait, j'ai commencé par le hip-hop. Donc, c'est vraiment le texte qui porte l'ensemble de la chanson avec du vécu, du storytelling, comme on dit. Donc, j'ai sûrement conservé ce sens de la punchline dans ma manière d'écrire mes chansons, avec des tournures de phrases, des rimes qui vont marquer les esprits et peut-être secouer un peu l'auditeur.

voulais vraiment raconter l'histoire avec un grand H de ce que Jésus est venu faire sur Terre, qu'il n'est pas resté un bébé dans une crèche non plus. Et en tant que chrétien, on a aussi besoin de se rappeler régulièrement que Dieu n'a pas hésité à mettre les mains dans le cambouis de nos vies. Hein. Et je pense qu'à travers les paroles d'une chanson, on peut aussi interpeller, faire réfléchir et puis témoigner. Parce que c'est notre rôle en tant que chrétien, témoigner de ce que Dieu a fait dans notre vie. Parce qu'avant d'être dans la joie d'être sauvé, il est utile de comprendre et de se rappeler l'état de désolation et de perdition dans lequel on se trouvait. Mais aussi le prix tellement élevé que Jésus a payé pour que nous soyons.

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1: 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Alors fais tomber les masques.
2: Oui, car tout ce qui est caché sera découvert et tout ce qui est secret sera connu.
1: Une parole de Jésus que tu peux retrouver dans la Bible, Évangile de Luc, chapitre 12, verset 2.
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2: Oui, car tout ce qui est caché sera découvert et tout ce qui est secret sera connu.
1: Une parole de Jésus que tu peux retrouver dans la Bible, Évangile de Luc, chapitre 12, verset 2.
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4: Salut à tous, moi c'est Sandra sur Essentiel Radio. Je suis née aux Antilles, mais ma vie était loin d'être ensoleillée. Mes parents se sont séparés quand j'étais enfant. Et avec ma mère et mes frères et sœurs, on a vécu dans un ghetto, au milieu de la prostitution et des trafics de drogue. On ne mangeait pas à notre faim et à l'école, les autres élèves se moquaient de nous. On habitait dans une maison complètement délabrée et j'en avais tellement honte que je la cachais à mes amis. Je suis devenue une adolescente rebelle, violente, incapable de manifester le moindre amour. L'absence de mon père, ses séjours réguliers en prison, notre situation matérielle et familiale, tout cela me révoltait. Mon cœur s'endurcissait de jour en jour. La compassion, je ne la recevais de personne. Je ne voyais pas pourquoi je devais l'accorder aux autres. Dans ce contexte sombre, maman nous parlait souvent de Jésus, de son amour, des souffrances qu'il avait endurées pour nous sauver. Je l'entendais prier et ça m'était insupportable. Je ne comprenais pas comment ma mère pouvait remercier Dieu. Pour moi, il nous avait oubliés. En fait, j'étais remplie d'amertume. À chaque contrariété, j'insultais les autres. J'avais des paroles blessantes que je regrettais l'instant d'après, mais sans pour autant demander pardon. Ça me rendait malheureuse. Un jour, alors que je m'étais emportée violemment, ma mère a eu une réaction qui m'a vraiment déconcertée. Je n'arrivais pas à comprendre qu'elle puisse réagir avec autant d'amour. J'ai alors senti mon cœur se briser. J'ai compris le mal que je faisais et combien j'avais besoin d'être transformée. J'ai alors dit à ce Jésus, dont ma mère m'avait si souvent parlé, « Si tu existes vraiment, pardonne chacune de mes erreurs et transforme mon cœur. » Et là, j'ai ressenti instantanément une paix que j'ai encore du mal à décrire. J'ai pu ensuite commencer à demander pardon à ma famille, à tous ceux que j'avais blessés. Je me suis aussi plongée dans la lecture de la Bible. Je l'avais toujours considérée comme un livre d'histoire, mais là, son message devenait concret. La pureté, l'amour, le changement, tout ça devenait accessible. Mes réactions ont changé. L'ado violente et grossière que j'étais a appris à aimer sincèrement les autres, sans rien attendre en retour. Jésus a vraiment agi dans toute ma vie. D'ailleurs, je dis souvent que j'arrive miraculeusement à aimer. Mon caractère, mes complexes, ma famille, mes relations avec les autres et aussi mes études qui m'ont conduite jusqu'au master, alors que la plupart de mes profs ne me voyaient même pas avoir le bac. Oui, c'est vrai, à cause de mon contexte social et familial, j'étais mal partie dans la vie. Et pour beaucoup, j'étais programmée pour l'échec. Mais Jésus a complètement changé la donne. Il m'a sauvée. Désormais, je ne suis plus seule. Mon avenir est entre ses mains. Je

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1: Salut à tous les auditeurs d'Essentiel Radio, c'est Chris d'Elevation Worship. Notre nouvelle chanson, Alléluia, repose sur une vérité toute simple. Je ne me suis pas réveillé ce matin par hasard. Dieu m'a offert une journée supplémentaire et c'est à moi de choisir comment l'utiliser. Cette chanson proclame: je suis venu pour louer Dieu. C'est pour cela que je me suis réveillé aujourd'hui. Peu importe ce que je traverse, Dieu mérite d'être loué. Peu importe comment je me sens, il reste fidèle et mérite ma louange.

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1: Tu sais, la vérité finit toujours par éclater. Alors fais tomber les masques.
2: Oui, car tout ce qui est caché sera découvert et tout ce qui est secret sera connu.
1: Une parole de Jésus que tu peux retrouver dans la Bible, Évangile de Luc, chapitre 12, verset 2.
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0: Bonsoir à tous. Après l'émotion, la mobilisation, des manifestations ont lieu ce soir dans tout le pays pour dénoncer les dysfonctionnements dans l'affaire Liana. À l'appel d'associations et collectifs de protection de l'enfance. Le rendez-vous est donné à 19h devant plus de 180 tribunaux en France. Notez qu'à Paris, le rassemblement prévu devant le ministère de la Justice a été interdit par la préfecture de police. Et le ministre de la Justice ainsi que celui de l'Intérieur seront auditionnés au Sénat demain matin. Gérald Darmanin et Laurent Nunez entendus par la commission des lois sur cette affaire Liana. Aujourd'hui, le garde des Sceaux a évoqué des défaillances extrêmement graves. Gérald Darmanin a demandé aux magistrats de reprendre des 70 000 plaintes qui concernent des mineurs en France. Notez enfin que les obsèques de Liana seront célébrées à Fleurance ce vendredi. Dans le reste de l'actualité, une grève à la SNCF mercredi. C'est à l'appel de 4 syndicats pour dénoncer l'ouverture à la concurrence sur les rails français. Et selon les prévisions, on aura en moyenne un TGV sur 3 supprimé. Le trafic des TER sera aussi fortement perturbé, tout comme la circulation des trains et RER en Île-de-France. Le cessez-le-feu entre Iran et Israël ne tient qu'à un fil. Les Iraniens disent stopper leurs frappes, mais menacent de les reprendre si les Israéliens continuent de viser le Liban. Et de son côté, Israël rejette ces conditions et assure vouloir continuer d'agir au Liban contre le Hezbollah. On en vient au foot, dernière sortie avant la Coupe du Monde. L'équipe de France affronte l'Irlande du Nord ce soir à Lille. C'est le deuxième match de préparation des hommes de Didier Deschamps, 4 jours après la défaite face à la Côte d'Ivoire et à 8 jours maintenant de leur entrée dans le mondial contre le Sénégal. Les Bleus s'envoleront vers Boston mercredi en début d'après-midi. Enfin, l'autre rendez-vous sport, c'est à New York la nuit prochaine. La suite des finale de NBA et les Spurs de Victor Wembanyama qui joue contre les Knicks. Les New Yorkais qui ont remporté les 2 premiers matchs. Il leur faut 4 victoires pour être champion de NBA. Bonne fin de journée.
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4: Salut à toutes et à tous.
5: Et bienvenue dans votre nouveau rendez-vous spécial FIFA World Cup 2026 sur Essentiel Radio.
6: Pendant toute la Coupe du Monde, on va vivre l'aventure ensemble, revenir sur les matchs, les surprises, les exploits.
5: Mais aussi découvrir au-delà des scores les histoires et les témoignages de footballeurs de haut niveau qui vivent leur foi en Jésus au cœur de leur carrière.
4: Et pour vous accompagner tout au long de ce mondial 2026, voici la sélection officielle de l'équipe de Bien Plus Que Du Sport.
5: Il soutient l'Olympique Lyonnais dans les bons comme dans les mauvais moments et croyez-nous, ça change de caractère, c'est Benjamin.
6: Après la victoire de la Côte d'Ivoire contre les Bleus, elle a discrètement rangé son drapeau ivoirien pour assurer qu'elle sera bien derrière l'équipe de France pendant ce mondial, c'est Annette.
5: Certains disent qu'il avait le niveau pour jouer chez les Lyon indomptable du Cameroun. Il a finalement préféré le micro-radio au crampon, c'est Alan.
7: Quel geste, quelle action!
4: Et à la réalisation, celui qu'on n'entendra presque jamais au micro, mais sans qui cette équipe ne passerait même pas les qualifications, c'est Mathieu.
6: Et pour que la feuille de match soit complète, voici un tour d'horizon du programme de cette première émission.
5: On jettera tout d'abord un coup d'œil au tableau d'affichage avec les derniers résultats, les chocs attendus et bien sûr tous nos pronostics.
4: C'est un joueur emblématique de l'équipe de France et l'actuel meilleur buteur en sélection. On reviendra sur les témoignages d'Olivier Giroud dans les vestiaires.
6: Et enfin, dans le temps additionnel, on prendra 2 minutes pour espérer marquer un nouveau but.
5: Allez les amis, il est temps de siffler le coup d'envoi de cette toute première émission.
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5: Le tableau d'affichage, c'est toute l'actu du mondial de foot 2026. Évidemment, pas de résultat pour le moment, puisque la compétition ne débutera que ce jeudi 11 juin, avec l'affrontement entre l'Afrique du Sud et le Mexique.
4: Le Mexique qui fait partie des 3 pays organisateurs de cette Coupe du Monde, avec les États-Unis et le Canada. D'ores et déjà, cette 23e Coupe du Monde s'annonce comme celle de tous les records, Benjamin.
6: Oui, Alan, avec 48 nations qui participent à la compétition, 104 matchs disputés, et donc une organisation à 3 pays, ce qui est une grande première.
5: On le disait, la compétition n'a pas encore commencé. Par contre, les matchs de préparation, oui, et du côté de la France, on n'est pas forcément rassuré.
4: En effet, les Bleus arrivent après une préparation mitigée avec une défaite 2-1 face à la Côte d'Ivoire lors de leur dernier match amical. Rien d'alarmant pour toi, Benjamin ?
6: Pas forcément. Les grandes équipes cherchent souvent leur repère juste avant un tournoi majeur. Comme l'a déclaré Didier Deschamps, c'est une étape, c'est une piqûre de rappel si on en avait besoin. Il faudra bien sûr suivre le match de ce soir contre l'Irlande du Nord du côté de Lille.
5: La France qui évoluera dans le groupe I avec le Sénégal, l'Irak et la Norvège. Erling Haaland, j'espère que je prononce correctement. Le groupe de la mort à ce qui paraît.
4: Alors, sur le papier, ça semble abordable. La France reste favorite, mais attention au Sénégal et à la Norvège qui arrivent avec une génération ambitieuse qui a impressionné lors des qualifications.
5: Et puis, en plus des matchs de l'équipe de France, il y aura, Benjamin, quelques belles affiches à suivre lors de ces phases de groupe.
6: Ah oui, à mon avis, il ne faudra pas manquer le duel entre le Brésil et le Maroc dans le groupe C. Un beau spectacle en perspective à suivre le 13 juin. Sans oublier dans le groupe L, un alléchant Angleterre-Croatie le 17 juin. Et dans le groupe K, la confrontation le 27 juin entre la Colombie et le Portugal, que l'on présente comme l'une des équipes favorites.
5: Justement les gars, quels sont vos favoris pour cette Coupe du Monde 2026?
4: Mon favori, alors je dirais l'Espagne. Ce sont les champions d'Europe en titre et ils sont pleins de confiance avec des joueurs comme Lamine Yamal ou Ferran Torres.
6: Moi je vais pas être très original, pour moi c'est la France parce qu'on a quand même les meilleurs joueurs du monde comme Mbappé, Dembélé, Doué ou Cherki, et aussi parce que ce serait historique de voir partir Didier Deschamps sur un troisième titre de champion du monde, le deuxième en tant qu'entraîneur.
5: C'est vrai que ce serait cool. Eh bien moi je vais dire l'Allemagne parce que c'est mon équipe de cœur, que la Mannschaft reste toujours dangereuse et puis aussi parce que j'aimerais bien voir une cinquième étoile sur leur maillot. Allez, autre question les gars, qui sera selon vous la surprise de ce mondial, l'équipe qui peut déjouer les pronostics et aller loin dans la compétition?
6: Eh bien moi je vous suggère de surveiller les Pays-Bas, toujours placés, jamais gagnants, ils courent après un titre mondial depuis 1934, alors pourquoi pas une première en 2026? Pour mémoire, en 2022, ils n'avaient été éliminés en quart de finale qu'au tir au but contre les futurs champions du monde argentins.
5: Et toi Alan?
4: Eh bien pourquoi pas le Sénégal? Les Lions de la Teranga arrivent en Amérique du Nord avec le plein de confiance et des attaquants capables de faire la différence comme Sadio Mané et Ismaïla Sarr.
5: De mon côté, je n'oublie pas mes origines ivoiriennes et je me dis que si l'éléphant a réussi à déplumer le coq, comme on a pu le lire sur les réseaux sociaux, après la victoire contre l'équipe de France il y a quelques jours, peut-être que la Côte d'Ivoire peut créer la surprise, qui sait?
6: Alors on n'y croit pas trop de notre côté, Annette, même si on dit que l'espoir fait vivre.
5: Franchement, vous êtes trop des rageux, riez bien, petit coq et lion. Allez, sans transition, direction les vestiaires.
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4: Aujourd'hui dans les vestiaires, on s'intéresse à l'un des plus grands attaquants de l'histoire de l'équipe de France, Olivier Giroud.
5: Champion du monde en 2018, 137 sélections, 57 buts, ce qui fait de lui encore pour quelques jours en tout cas le meilleur buteur de l'histoire des Bleus. Olivier Giroud n'a jamais caché sa foi chrétienne.
6: Et on l'avait reçu à Net en interview sur Essentiel Radio il y a quelques temps déjà, alors qu'il traversait une passe difficile dans son club à Chelsea. Écoutez ce qu'il nous confiait.
8: Alors c'est vrai que ma situation en équipe de France contraste un peu avec... ma situation en club à Chelsea depuis le début de la saison, c'est pas facile. Peu de temps de jeu, je subis un peu une situation qui va à mon encontre. Et voilà, même si au début de saison, j'ai plutôt fait de bons matchs, le coach choisit une option différente devant. Donc, c'est pas facile, on s'accroche, il faut rester fort mentalement et ma foi m'aide clairement à surmonter cette épreuve, si je puis dire. Comme j'en ai eu plusieurs dans ma carrière, à chaque fois je me réfugie dans le travail et rester concentré, rester prêt. Et voilà, j'aspire vraiment à plus de temps de jeu, retrouver plus de plaisir sur le terrain, bien sûr, parce que c'est là où on est le plus heureux. Et je suis un compétiteur, donc la compétition, les matchs, le week-end me manque, et donc c'est pour ça que il faut être prêt et puis toujours y croire, jamais rien lâcher, et c'est ce qui fait aussi ma force de caractère, le fait de toujours aller de l'avant, voilà, et rester positif. Et encore une fois, ma foi m'aide beaucoup.
5: Ma foi m'aide beaucoup. C'est vrai qu'Olivier Giroud a souvent déclaré en interview que sa foi l'a aidé à traverser les moments difficiles de sa carrière.
4: Oui, parce qu'on l'oublie parfois, mais Olivier Giroud a souvent été critiqué. Il a connu des périodes où il jouait peu, où certains demandaient même son départ de l'équipe de France.
6: Pourtant, il répète régulièrement qu'il faut toujours y croire et que sa foi lui permet de garder l'espérance quand les circonstances sont compliquées.
5: Autre extrait qu'on voulait vous partager de cette interview, c'est lorsqu'Olivier Giroud répond à notre question de savoir comment la foi était arrivée dans sa vie. On lui a aussi demandé si être footballeur pro était compatible avec le fait d'être chrétien et ce qu'il répond à tous ceux qui lui reprochent de trop afficher son identité chrétienne dans un prosélytisme assumé, comme on a pu l'entendre. Écoutez ses réponses.
8: Depuis le plus jeune âge, avec ma mère, j'ai eu l'opportunité d'aller au culte et de grandir dans l'enseignement du Christ. Et j'ai petit à petit, bien sûr, rencontré des personnes qui ont été importantes dans mon accompagnement spirituel, comme Joël Thibault, mon aumônier sportif, et donc pasteur, et puis aussi Jean-Luc, que je vois à Londres, qui est mon pasteur à Londres. Et donc voilà, ce sont des personnes aujourd'hui qui m'accompagnent dans mon cheminement. Et voilà, ça me fait beaucoup de bien en tout cas. Bien sûr qu'être footballeur professionnel et chrétien, ça peut matcher. La preuve en est, je ne suis pas le seul non plus à dire que je suis croyant, chrétien. Il y a beaucoup d'autres joueurs qui le sont aussi, peut-être qu'ils en parlent moins, mais en tout cas, bien sûr que c'est compatible. Footballeur, c'est mon métier, mais voilà, je suis une personne avant tout et un croyant, un chrétien avant tout, voilà. C'est pas incompatible. On a beaucoup de préjugés sur le métier de footballeur, mais sachez que beaucoup d'entre nous croient. Après, bien sûr que l'entourage a un rôle important dans l'équilibre du joueur de foot. Et puis, donc, ma famille, évidemment, est très important pour moi, mes proches. Le fait de parler de ma foi est tout sauf de la provocation. C'est tout simplement un besoin naturel de le dire. Et puis le fait de forcément, pour une personne comme moi, médiatiser, ça a un certain impact auprès des gens. Et je me sers aussi de ça pour toucher encore une fois un maximum de personnes qui peuvent, je l'espère, et qui vont s'intéresser à la vie du Christ.
6: Voilà, c'est dit, et quoi qu'on en dise, partager sa foi n'est pas interdit. D'ailleurs, est-ce que vous vous souvenez, les amis, de la première fois qu'Olivier Giroud a exprimé ses convictions sur un terrain?
5: Alors, je sais pas si c'est la première fois, mais j'avais vu une photo de lui avec un t-shirt sur lequel était écrit le verset de la Bible où Jésus dit « Je suis le chemin, la vérité et la vie ».
6: C'est exactement ça. Bravo Annette. Merci. Alan, je crois qu'on peut applaudir. Et c'était lorsque Olivier Giroud jouait pour Arsenal. On est en mai 2017, lors de la finale de Coupe d'Angleterre face à Chelsea. 38 secondes après son entrée en jeu à la 78e minute, l'attaquant délivre une passe décisive pour le but de la victoire. Olivier Giroud enlève alors son maillot et enfile un t-shirt blanc sur lequel est marqué le verset que tu viens de citer, Annette, Jean chapitre 23 verset 6. Et toute la soirée, l'attaquant va arborer cette parole de Jésus, y compris devant le prince William pour la remise du trophée.
4: Dernier extrait qu'on voulait vous partager, c'est cette fois une interview qu'Olivier Giroud avait accordée à nos confrères de TF1. Il expliquait alors son rapport à la prière.
9: Je prie, ouais, quotidiennement. On a tendance à demander un peu plus, forcément, quand on a besoin, quand on est dans le dur. Quand je prie, je demande à l'Éternel de donner la force, de pouvoir aider mon équipe à vaincre, à marquer si possible. Et puis, ça m'arrive aussi de temps à autre, bon, pas tous les matchs, mais ça m'arrive de prier rapidement, une ou deux secondes, pendant le match, ou si je suis en difficulté, avec un petit mot, le fait de prononcer son nom, Jésus, tu es là. Après, il y a des choses que tu extériorises plus. Par exemple, quand tu marques un but, j'ai l'habitude de lever les doigts au ciel et de regarder au ciel pour toujours lui rendre grâce, parce que j'estime qu'il a un plan pour chacun d'entre nous. Et si j'en suis là aussi aujourd'hui, c'est grâce à lui. C'est moi qui agis sur le terrain, faut pas tout mélanger, mais le prochain mouvement dans la surface, peut-être que instinctivement, c'est lui qui me dit de couper au premier poteau et de marquer.
4: Vous l'avez compris, la prière fait partie du quotidien d'Olivier Giroud, avant, pendant et après les matchs.
6: Et moi, ce qui me frappe au travers de ces quelques extraits qu'on vient d'entendre, c'est qu'Olivier Giroud ne parle pas seulement de marquer des buts.
5: Oui, c'est vrai, il ne cherche pas à se mettre en avant, il parle surtout d'aider son équipe et puis aussi d'une relation de proximité, même de dépendance, une saine dépendance bien sûr à l'égard de Jésus.
4: Comme quoi, même quand on est champion du monde, c'est bien de se souvenir qu'on n'est pas tout puissant et qu'on a aussi besoin d'aide.
5: Bon, c'est pas tout les gars, c'est bientôt la fin du match. On entre dans le temps additionnel.
6: Bien plus que du sport, temps additionnel. champion du monde, vainqueur de la Ligue des Champions, champion de France, meilleur buteur de l'équipe de France. Olivier Giroud a pourtant dû faire face à pas mal de critiques et aussi de coups durs dans sa carrière.
4: Finalement, que l'on soit footballeur ou non, la question n'est pas seulement est-ce que je réussis, mais aussi sur quoi repose ma confiance quand ça va moins bien.
5: Si dans le football, on mesure souvent la valeur marchande d'un joueur au nombre de buts qu'il marque, à ses trophées, Olivier Giroud nous rappelle qu'il y a quelque chose de plus important que les statistiques et que ces dernières ne doivent pas définir notre identité.
6: Oui, parce qu'un jour les matchs s'arrêtent, les trophées prennent la poussière, mais les convictions qui nous font vivre restent. La Bible propose d'ailleurs une autre perspective. Annette, histoire d'aller droit au but, je te laisse nous partager un verset de la Bible très important.
5: Avec plaisir, c'est dans la première lettre de Jean chapitre 3, verset 1. Voyez quel amour le Père nous a témoigné pour que nous soyons appelés enfants de Dieu.
6: C'est ça, avant d'être des gagnants ou des perdants,
5: avant d'être titulaire ou remplaçant,
4: nous sommes des personnes aimées de Dieu à travers son Fils Jésus.
6: C'est vrai, on parlait de valeur marchande tout à l'heure, et bien aux yeux de Dieu, notre vie a tellement de valeur qu'il a donné son Fils Jésus afin que nous soyons sauvés, que nous devenions ses enfants, ou pour rester dans le champ lexical du foot, qu'on intègre son équipe.
5: On espère en tout cas les amis que cette émission et celles qui suivront vous donneront l'occasion et l'envie d'en apprendre plus sur lui, et pourquoi pas de le rencontrer. Merci à tous d'avoir suivi Bien Plus Que Du Sport. On se retrouve la semaine prochaine pour continuer de vivre ensemble le Mondial 2026.
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5: On vous dit à très vite les amis pour un nouveau numéro de
4: Bien Plus Que Du Sport.
5: Bisous.
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Le psaume 63 dit que l'amour de Dieu est plus précieux que la vie. Et c'est tellement vrai. Quand je pense à la bonté de Jésus et à tout ce qu'il a fait pour moi, je ne peux m'empêcher de louer Dieu.

Cette chanson, Worthy of It All, résume tout cela à merveille. Je pense à toutes les grandes choses que Dieu a faites, qu'il continue de faire, et pas seulement à cause de ce qu'il a fait, mais simplement à cause de qui il est. Il est digne de toute notre louange, de toute notre force.

La Bible nous enseigne à l'aimer de tout notre cœur, de toute notre âme et de tout notre esprit. Pourquoi ? Parce qu'il ne mérite rien de moins. Il le mérite amplement.

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1: Tu sais, la vérité finit toujours par éclater. Alors fais tomber les masques.
2: Oui, car tout ce qui est caché sera découvert et tout ce qui est secret sera connu.
1: Une parole de Jésus que tu peux retrouver dans la Bible, Évangile de Luc, chapitre 12, verset 2.
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0: Bonsoir à tous. Après l'émotion, la mobilisation, des manifestations ont lieu ce soir dans tout le pays pour dénoncer les dysfonctionnements dans l'affaire Liana. C'est à l'appel d'associations et collectifs de protection de l'enfance. Le rendez-vous est donné à 19h devant plus de 180 tribunaux en France. Notez qu'à Paris, le rassemblement prévu devant le ministère de la Justice a été interdit par la préfecture de police. Et le ministre de la Justice ainsi que celui de l'Intérieur seront auditionnés au Sénat demain matin. Gérald Darmanin et Laurent Nunez entendus par la commission des lois sur cette affaire Liana. Aujourd'hui, le garde des Sceaux a évoqué des défaillances extrêmement graves. Gérald Darmanin a demandé aux magistrats de reprendre les 70 000 plaintes qui concernent des mineurs en France. Notez enfin que les obsèques de Liana seront célébrées à Florence ce vendredi. Dans le reste de l'actualité, une grève à la SNCF mercredi. C'est à l'appel de 4 syndicats pour dénoncer l'ouverture à la concurrence sur les rails français. Et selon les prévisions, on aura en moyenne un TGV sur 3 supprimé. Le trafic des TER sera aussi fortement perturbé, tout comme la circulation des trains et RER en Île-de-France. Le cessez-le-feu entre Iran et Israël ne tient qu'à un fil. Les Iraniens disent stopper leurs frappes, mais menacent de les reprendre si les Israéliens continuent de viser le Liban. Et de son côté, Israël rejette ces conditions et assure vouloir continuer d'agir au Liban contre le Hezbollah. On en vient au foot. Dernière sortie avant la Coupe du Monde. L'équipe de France affronte l'Irlande du Nord ce soir à Lille. C'est le deuxième match de préparation des hommes de Didier Deschamps. 4 jours après la défaite face à la Côte d'Ivoire et à 8 jours maintenant de leur entrée dans le mondial contre le Sénégal. Les Bleus s'envoleront vers Boston mercredi en début d'après-midi. Enfin, l'autre rendez-vous sport, c'est à New York la nuit prochaine. La suite des finale de NBA et les Spurs de Victor Wembanyama qui joue contre les Knicks. Les New Yorkais qui ont remporté les 2 premiers matchs. Il leur faut 4 victoires pour être champion de NBA. Bonne fin de journée.
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1: Tu sais, la vérité finit toujours par éclater. Alors fais tomber les masques.
2: Oui, car tout ce qui est caché sera découvert et tout ce qui est secret sera connu.
1: Une parole de Jésus que tu peux retrouver dans la Bible, Évangile de Luc, chapitre 12, verset 2.
3: Écoute, tous les jours, un conseil de Dieu pour toi.

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1: Hey, salut à tous les auditeurs d'Essentiel Radio, c'est Chris d'Elevation Worship. Notre nouvelle chanson, Alléluia, repose sur une vérité toute simple. Je ne me suis pas réveillé ce matin par hasard. Dieu m'a offert une journée supplémentaire et c'est à moi de choisir comment l'utiliser. Cette chanson proclame : je suis venu pour louer Dieu. C'est pour cela que je me suis réveillé aujourd'hui. Peu importe ce que je traverse, Dieu mérite d'être loué. Peu importe comment je me sens, il reste fidèle et mérite ma louange.

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1: Salut à tous, bienvenue sur Essentiel Radio. Salut Mag, salut Julie, salut à tous les auditeurs et bienvenue dans Essentiel Académie. Ils s'appellent Clarisse, Cynthia, Caroline et Hugo et ce sont les premiers finalistes de Koh-Lanta 2026, les reliques du destin. Et en attendant de savoir qui de Daniel ou de Guillaume viendra demain soir compléter ce quatuor, on consacre une émission spéciale à ce qui est devenu l'un des programmes préférés des Français. 25 ans de diffusion, comment expliquer cet incroyable engouement? Et surtout, est-ce que cette émission de télé-réalité n'a pas quelque chose à nous apprendre sur notre propre vie? Sueur, immunité, pensionnerie et stratégie, Koh-Lanta est dans Essentiel Académie, sans Denis Brognard, mais avec Julie et Mag, l'aventure commence maintenant. Qu'est-ce qui vous plaît tant dans Koh-Lanta? Ou qu'est-ce qui, selon vous, fait son succès? On vous a posé la question, on écoute vos réponses.
2: J'adore Koh-Lanta. J'adore voir les gens aller au-delà de leurs possibilités et de se dépasser vraiment mentalement. Et j'adore aussi voir comment réagissent les gens face aux stratégies, etc. Comment ils gèrent tout ça.
3: Je regarde pas Koh-Lanta. J'ai regardé quand j'étais plus jeune parce que c'était le truc qu'on regarde entre amis, en famille et tout. Donc en vrai, c'est toujours un moyen de passer un bon moment et un prétexte pour aller chez les amis quand les parents veulent pas que tu sortes. Sinon, je pense que ça a autant de succès parce que si c'est une émission qui justement permet de passer des moments ensemble.
4: Alors Koh-Lanta, je connais le principe. J'ai déjà regardé quelques épisodes. Je peux comprendre les gens qui aiment ça parce que ça sort un peu de leur vie de d'habitude. J'aime pas plus que ça parce que je regarde pas, mais je peux comprendre les gens qui aiment.
5: Je regarde plus parce que j'ai plus l'occasion. Mais étant donné que c'est quand même quelque chose de familial, dès qu'on a la télé chez soi, je pense que c'est quelque chose qui fonctionne bien. Et aussi, je pense que le fait que les participants soient des gens un peu... Enfin, c'est des sportifs, mais ils sont quand même lambda. Je pense que c'est une manière aussi que les gens puissent s'identifier, en fait. Et je pense que c'est aussi pour ça que ça marche.
6: Koh-Lanta, j'ai pu regarder une ou deux fois. Après, c'est pas le genre de contenu que je regarde, donc ça m'intéresse pas forcément.
7: Moi, après, je suis pas spécialement fan de ce type d'émission. Je suis pas très télé de base. Et tout ce qui est jeux, séries, télé, plateau, je suis pas très intéressé.
8: Je sais pas, j'imagine l'aventure, le fameux « qu'est-ce que tu ferais si t'irais sur une île ?»
9: La stratégie.
10: J'ai déjà vu des extraits. Puis bon, c'est sur une île, c'est ça qui plaît, quoi. Le cadre idéal, c'est la jeunesse, c'est le dynamisme, quoi, qu'il y a dedans. Le concept, quoi, c'est-à-dire le jeu.
11: C'est l'aventure, le contexte. Ce qui me plaît, je dirais l'attention.
12: Les gens, je pense, ils ont le goût de l'aventure. Faire un voyage, aller à l'autre bout du monde, ils le vivent par procuration.
1: Merci à tous pour vos réponses. Ce qui plaît d'abord dans Koh-Lanta, Mag, c'est le dépaysement. Et oui, Julie, du dépaysement, il y en a. Loin d'être une simple émission de télé-réalité, Koh-Lanta offre surtout de l'aventure. Un concept très fort, conservé depuis les origines de l'émission, des naufragés volontaires quittent la civilisation pour se confronter à la nature en plongeant dans un milieu très exotique et presque primitif. Rien de tel donc que le Costa Rica, les îles Fidji, la Polynésie française ou cette année le sublime décor naturel des Philippines pour nous faire rêver et nourrir nos envies de voyage. C'est d'une île thaïlandaise que provient le nom Koh-Lanta. Traduisez l'île aux millions d'yeux, lieu de la toute première saison en 2001. Ce nom auguré d'une belle réussite puisque depuis maintenant 25 ans, des millions d'yeux sont braqués sur les aventuriers. L'exotisme et le caractère tribal de l'émission qui plaisent tant, on les retrouve un peu partout dans l'univers du jeu, du design sonore, aux images de la faune locale qui ponctue l'émission. Sans parler de tout le lexique koh-lantesque, tribus, feux, totems, colliers, radeaux, cabanes, cérémonies, flambeaux, qui nous ramènent presque aux origines de l'humanité. Enfin, pour que les téléspectateurs soient toujours dépaysés et ne se lassent pas du format, on peut aussi compter sur les quelques originalités ajoutées au fur et à mesure des saisons.
13: Les amis, je suis super content de vous accueillir ici dans la grande nouveauté de cette saison de Koh-Lanta, les reliques du destin. Nous sommes dans l'antre du destin.
1: On pense au rebondissement apporté par le changement du nombre des équipe, aux armes secrètes, aux actuelles reliques du destin ou aux éditions spéciales comme La Légende, qui a vu revenir les plus grands aventuriers de ces 20 et quelques dernières années.
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1: Tu l'as dit, Mag, les Français regardent surtout cette émission pour suivre les candidats. Oui, beaucoup de gens suivent les aventuriers avec passion et on peut dire, comme on l'a entendu dans le micro-trottoir, que l'émission est un peu un voyage par procuration. Dans ces milieux hostiles, on trouve des gens ordinaires, de tous âges, en quête de sensations fortes. Un scénario qui a de quoi réveiller le Robinson Crusoe qui sommeille en nous.
14: Ces naufragés volontaires vont devoir s'adapter à la nature
9: mais aussi aux autres.
1: Et oui, les candidats doivent aussi s'adapter aux autres et parfois ça clash. On se souviendra longtemps de Moundir, le roi de la punchline au fort caractère.
14: Pour être un aventurier, c'est comme le lait, il ne faut pas être demi-écrémé, il faut être entier.
1: De Joseph et de sa colère vengeresse lorsqu'il éteint le feu qu'il a lui-même fait.
15: Avant de partir ce soir au conseil, puisque je sais que je suis éliminé et qu'il ne mérite pas ce feu, je vais l'éteindre totalement.
1: De ceux qui ont énervé les téléspectateurs comme Yves, la transparente Ava ou encore Clémentine.
16: Bon écoute Sandro, il faut que je te dise quelque chose. Je t'ai complètement berné aujourd'hui.
1: Et puis Marc qui a spoilé tout un épisode sur les réseaux pour prendre sa revanche sur la production qui avait coupé au montage l'hommage qu'il rendait à son frère décédé. D'autres sont devenus les chouchous des Français. Il y a Théora, le Tahitien à l'esprit d'équipe et aux capacités hors normes. Claude, celui qui a remporté le plus d'épreuves à ce jour.
17: La victoire, elle est pour Claude ! Bravo Claude !
1: Sans oublier Clémence, la seule à avoir remporté deux fois Koh-Lanta. Et puis que serait Koh-Lanta sans l'inusable Denis Brognard, à qui l'émission doit aussi une part de son succès. Impossible de faire l'impasse sur ses répliques cultes.
18: Et leur sentence est irrévocable.
1: Et son fameux « Ah !» devenu un véritable phénomène web cultissime.
19: Aussi mythique que son animateur, Mag, ce sont aussi les épreuves sportives.
1: Et effectivement, Julie, certaines épreuves sont devenues tellement emblématiques qu'on les attend à chaque saison.
18: C'est une des épreuves de référence de Koh-Lanta.
1: Parmi elles, le parcours du combattant, une épreuve très sportive où les candidats doivent démontrer endurance, force, mais aussi agilité pour passer chacun des obstacles. Autre obstacle, mais cette fois-ci comestible, les petites bêtes à manger lors de la très peu ragoûtante dégustation.
18: Vous avez mangé les larves, les vers blancs. Vous en êtes à l'œil.
1: Et oui, il faut avoir l'estomac bien accroché quand on découvre dans l'assiette des larves, des mythes, des cafards, des yeux de barracuda, des mygales et puis des poulpes crues. On comprend la réaction de Magali en 2017 face à ce délicieux repas. Autre épreuve, la boue. Et là, non, ce n'est pas une épreuve culinaire, même si le candidat Gabriel n'a pas hésité à en transporter dans sa bouche.
18: Ah, innovation, Gabriel, le policier belge, en met dans sa bouche. C'est autorisé, mais sans doute très désagréable.
1: Et puis on n'oublie pas les deux épreuves mythiques de la finale. Il y a d'abord la course d'orientation, sorte de chasse au trésor pour trouver trois poignards dissimulés dans des endroits improbables.
18: Gabriel s'énerve, il ne trouve pas la balise. Sans le savoir, il est juste à côté du poignard.
1: Et heureusement, la quête finit souvent par payer.
20: J'ai trouvé le truc sans le trouver.
1: Et pour finir en beauté, les poteaux. L'épreuve que tous rêvent de faire puisque c'est là que s'affrontent les trois derniers candidats. Pour gagner, il faut rester le plus longtemps en équilibre debout sur un poteau. Le record est détenu par Amel qui a réussi à tenir 5h17.
18: Amel, c'est toi qui es resté le plus longtemps sur le poteau face à Nicolas.
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19: Si beaucoup sont passionnés par le côté sportif de ces épreuves, Mag, d'autres aiment surtout suivre les stratégies mises en place par certains candidats, non ?
1: En effet, Julie, la stratégie et la ruse sont l'un des piliers de Koh-Lanta. Les performances sportives ne suffisent pas. Et pour continuer l'aventure, les candidats doivent nouer des alliances et éviter à tout prix qu'on vote contre eux. Pourtant, même si certains donnent leur parole, les retournements de situation sont toujours au rendez-vous. Il y a par exemple ceux qui votent contre un aventurier alors qu'ils avaient promis le contraire. C'est ce qui s'est passé en 2012 lors d'un conseil mémorable où Maud trahit les jaunes.
21: Maud a choisi son camp, celui des rouges. Francis Ledoyen fait les frais de ce renversement d'alliance.
1: Et provoque un clash avec Wafa qui quitte le conseil.
22: Vas-y, tu sais quoi ? Je me casse.
1: Et puis il y a aussi le fameux collier d'immunité.
18: Avant de procéder au dépouillement, question rituelle. Est-ce que quelqu'un a un collier d'immunité et souhaite le jouer ce soir ?
1: Qui vient tout chambouler.
18: Tonnerre, Olivier s'en va, victime du collier d'immunité de Patricia. Il ne s'y attendait absolument pas.
1: Et puis, le coup auquel personne ne s'attendait, c'est la création d'un faux collier d'immunité.
18: Fabriquer un faux collier pour tromper ses compagnons.
23: J'espère que les autres seront assez naïfs pour penser que c'est un vrai.
1: Heureusement, les autres n'ont pas été assez dupes pour y croire.
24: Tu me déçois, mais tu me déçois.
1: Trahison, manipulation, clash, pleurs et ressentiments, c'est ça aussi qui fait le succès de Koh-Lanta.
25: Tu es un fourbe, menteur. J'espère qu'un jour tu subiras ce que j'ai subi aujourd'hui.
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19: Mag, même si on parle de héros, Koh-Lanta reste un jeu profondément humain.
1: Et oui, de l'aveu de tous les participants à l'émission, Koh-Lanta est une aventure humaine incroyable. Cette aventure exalte la force physique, mais aussi mentale des aventuriers. Transcendés par l'enjeu, ils deviennent capables d'aller puiser profondément en eux pour tenir. Peu ou pas de nourriture, peu de sommeil, aucun confort. Et pourtant, ces héros de l'ordinaire repoussent les limites de leurs conditions physiques grâce à leur mental. Cette année, l'aventure est placée sous le signe des reliques du destin. Après la décision du conseil, le candidat éliminé a encore une chance de revenir dans l'aventure. Un choix judicieux dans l'antre du destin, une poterie cassée au bon moment et tout peut changer. Rester dans le jeu, repousser les limites, oui, mais jusqu'à un certain point. Ce programme télé n'est malheureusement pas exempt de drames humains. On se rappelle l'annulation de la saison 13 suite au décès d'un candidat les premiers jours du tournage, suivi une dizaine de jours après du médecin du tournage. Et puis plus récemment, il y a eu le décès de l'attachant Bertrand Camel, des suites d'un cancer du pancréas à l'âge de 30 ans seulement. Des drames qui nous ramènent à notre limite humaine, la mort. Et là, on est loin du jeu où l'on peut rester dans la partie grâce à une immunité. Pas de stratégie parfaite, pas d'alliance assez solide, pas de relique du destin capable de tout changer. Non, face à cette épreuve ultime qu'est la mort, la sentence est vraiment irrévocable. Face à cette échéance, ce destin commun, cette déclaration de la Bible pleine de conviction a de quoi surprendre. Mes destinées sont dans tes mains. Pour le psalmiste, comme pour tous ceux qui croient en Dieu et en Jésus, le destin n'est pas laissé au hasard d'une poterie ou d'un vote. Il est confié à Dieu, celui qui connaît notre passé, notre présent et notre avenir. Prépare-toi à la rencontre de ton Dieu. C'est le conseil de la Bible qu'on avait à cœur de laisser à tous les aventuriers de la vie qui nous écoutent aujourd'hui. Mais alors, comment se préparer ? Eh bien, laisser tomber les reliques et tous les pèlerinages qui vont avec. Derrière ces actes de dévotion se cachent beaucoup de superstitions et d'idolâtrie. Placez plutôt votre confiance en Dieu. Votre destin sera entre ses mains à partir du moment où vous accepterez l'immunité qu'il vous donne gratuitement. C'est la vie éternelle que Dieu offre à tous en Jésus. Jésus, c'est cet ami fidèle et sûr qui ne trahit pas, ce flambeau qui éclaire la nuit de nos difficultés, cette boussole qui nous permet de nous orienter au quotidien. Il est le héros qui a sacrifié sa vie pour vous et moi sur deux poteaux dressés en forme de croix. Lui faire confiance, c'est l'assurance de la victoire à l'issue du conseil final. Alors pourquoi ne pas songer à faire alliance avec lui ?
19: Merci Mag pour ces conseils. Pour résumer le phénomène Koh-Lanta, on retient 1. Les paysages à couper le souffle. 2. Le cultissime Denis Brognard. 3. La délicieuse épreuve de dégustation. 4. L'imprévisible collier d'immunité. Sans oublier 5. Un destin qui peut complètement basculer. Pas à cause des reliques, mais grâce à la foi en Jésus-Christ. Essentiel Académie, c'est terminé. Merci à tous d'avoir été au rendez-vous. 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
1: Allez, on se quitte pour mieux se retrouver toujours plus nombreux sur les réseaux sociaux Instagram, Facebook et TikTok.
19: La semaine prochaine, c'est le journal du Gospel avec Sam et Annette.
1: Et nous, on se retrouve dans 15 jours. D'ici là, prenez soin de vous.
19: Salut,
1: bye bye.

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3: Salut à toutes et à tous.
4: Et bienvenue dans votre nouveau rendez-vous spécial FIFA World Cup 2026 sur Essentiel Radio.
5: Pendant toute la Coupe du Monde, on va vivre l'aventure ensemble, revenir sur les matchs, les surprises, les exploits.
4: Mais aussi découvrir au-delà des scores les histoires et les témoignages de footballeurs de haut niveau qui vivent leur foi en Jésus au cœur de leur carrière.
3: Et pour vous accompagner tout au long de ce mondial 2026, voici la sélection officielle de l'équipe de Bien Plus Que Du Sport.
4: Il soutient l'Olympique Lyonnais dans les bons comme dans les mauvais moments et croyez-nous, ça forge le caractère, c'est Benjamin.
5: Après la victoire de la Côte d'Ivoire contre les Bleus, elle a discrètement rangé son drapeau ivoirien pour assurer qu'elle sera bien derrière l'équipe de France pendant ce mondial, c'est Annette.
4: Certains disent qu'il avait le niveau pour jouer chez les Lion indomptable du Cameroun. Il a finalement préféré le micro-radio au crampon, c'est Alan.
6: Quel geste, quelle action!
3: Et à la réalisation, celui qu'on n'entendra presque jamais au micro, mais sans qui cette équipe ne passerait même pas les qualifications, c'est Mathieu.
5: Et pour que la feuille de match soit complète, voici un tour d'horizon du programme de cette première émission.
4: On jettera tout d'abord un coup d'œil au tableau d'affichage avec les derniers résultats, les chocs attendus et bien sûr tous nos pronostics.
3: C'est un joueur emblématique de l'équipe de France et l'actuel meilleur buteur en sélection. On reviendra sur les témoignages d'Olivier Giroud dans les vestiaires.
5: Et enfin, dans le temps additionnel, on prendra 2 minutes pour espérer marquer un nouveau but.
4: Allez les amis, il est temps de siffler le coup d'envoi de cette toute première émission.
3: Bien plus que du sport, c'est parti.
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4: Le tableau d'affichage, c'est toute l'actu du mondial de foot 2026. Évidemment, pas de résultat pour le moment, puisque la compétition ne débutera que ce jeudi 11 juin, avec l'affrontement entre l'Afrique du Sud et le Mexique.
3: Le Mexique qui fait partie des 3 pays organisateurs de cette Coupe du Monde, avec les États-Unis et le Canada. D'ores et déjà, cette 23e Coupe du Monde s'annonce comme celle de tous les records, Benjamin.
5: Oui, Alan, avec 48 nations qui participent à la compétition, 104 matchs disputés, et donc une organisation à 3 pays, ce qui est une grande première.
4: On le disait, la compétition n'a pas encore commencer. Par contre, les matchs de préparation, oui, et du côté de la France, on n'est pas forcément rassuré.
3: En effet, les Bleus arrivent après une préparation mitigée avec une défaite 2-1 face à la Côte d'Ivoire lors de leur dernier match amical. Rien d'alarmant pour toi, Benjamin ?
5: Pas forcément. Les grandes équipes cherchent souvent leur repère juste avant un tournoi majeur. Comme l'a déclaré Didier Deschamps, c'est une étape, c'est une piqûre de rappel si on en avait besoin. Il faudra bien sûr suivre le match de ce soir contre l'Irlande du Nord du côté de Lille.
4: La France qui évoluera dans le groupe I avec le Sénégal, l'Irak et la Norvège. Erling Haaland, j'espère que je prononce correctement. Le groupe de la mort à ce qui paraît.
3: Alors, sur le papier, ça semble abordable. La France reste favorite, mais attention au Sénégal et à la Norvège qui arrivent avec une génération ambitieuse qui a impressionné lors des qualifications.
4: Et puis, en plus des matchs de l'équipe de France, il y aura, Benjamin, quelques belles affiches à suivre lors de ces phases de groupe.
5: Ah oui, à mon avis, il ne faudra pas manquer le duel entre le Brésil et le Maroc dans le groupe C. Un beau spectacle en perspective à suivre le 13 juin. Sans oublier, dans le groupe L, un alléchant Angleterre Croatie le 17 juin et dans le groupe K la confrontation le 27 juin entre la Colombie et le Portugal que l'on présente comme l'une des équipes favorites.
4: Justement les gars, quels sont vos favoris pour cette Coupe du Monde 2026?
3: Mon favori, alors je dirais l'Espagne, ce sont les champions d'Europe en titre et ils sont pleins de confiance avec des joueurs comme Lamine Yamal ou Ferran Torres.
5: Moi je vais pas être très original, pour moi c'est la France parce qu'on a quand même les meilleurs joueurs du monde comme Mbappé, Dembélé, Doué ou Cherki et aussi parce que ce serait historique de voir partir Didier Deschamps sur un 3e titre de champion du monde, le 2e en tant qu'entraîneur.
4: C'est vrai que ce serait cool. Eh bien moi je vais dire l'Allemagne parce que c'est mon équipe de cœur, que la Mannschaft reste toujours dangereuse et puis aussi parce que j'aimerais bien voir une 5e étoile sur leur maillot. Allez, autre question les gars, qui sera selon vous la surprise de ce mondial, l'équipe qui peut déjouer les pronostics et aller loin dans la compétition?
5: Eh bien moi je vous suggère de surveiller les Pays-Bas, toujours placés, jamais gagnants, ils courent après un titre mondial depuis 1934, alors pourquoi pas une première en 2026? Pour mémoire, en 2022, ils n'avaient été éliminé en quart de finale qu'au tir au but contre les futurs champions du monde argentins.
4: Et toi, Alan ?
3: Eh bien, pourquoi pas le Sénégal ? Les Lions de la Teranga arrivent en Amérique du Nord avec le plein de confiance et des attaquants capables de faire la différence comme Sadio Mané et Ismaïla Sarr.
4: De mon côté, je n'oublie pas mes origines ivoiriennes et je me dis que si l'éléphant a réussi à déplumer le coq, comme on a pu le lire sur les réseaux sociaux, après la victoire contre l'équipe de France il y a quelques jours, peut-être que la Côte d'Ivoire peut créer la surprise, qui sait ?
5: Alors, on n'y croit pas trop de notre côté, Anne. Même si on dit que l'espoir fait vivre.
4: Franchement, vous êtes trop dérageux. Riez bien, petit coq et lion. Allez, sans transition, direction les vestiaires.
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3: Aujourd'hui dans les vestiaires, on s'intéresse à l'un des plus grands attaquants de l'histoire de l'équipe de France, Olivier Giroud.
4: Champion du monde en 2018, 137 sélections, 57 buts, ce qui fait de lui encore, pour quelques jours en tout cas, le meilleur buteur de l'histoire des Bleus. Olivier Giroud n'a jamais caché sa foi chrétienne.
5: Et on l'avait reçu à Net en interview sur Essentiel Radio il y a quelques temps déjà, alors qu'il traversait une passe difficile dans son club à Chelsea. Écoutez ce qu'il nous confiait.
7: Alors c'est vrai que ma situation en équipe de France contraste un peu avec ma situation en club à Chelsea depuis le début de la saison. C'est pas facile. Peu de temps de jeu, je subis un peu une situation qui va à mon encontre. Et voilà, même si au début de saison, j'ai plutôt fait de bons matchs, le coach choisit une option différente devant. Donc c'est pas facile, on s'accroche, il faut rester fort mentalement et ma foi m'aide clairement à surmonter cette épreuve, si je puis dire. Comme j'en ai eu plusieurs dans ma carrière, à chaque fois je me réfugie dans le travail et rester concentré, rester prêt. Et voilà, j'aspire vraiment à plus de temps de jeu, retrouver plus de plaisir sur le terrain, bien sûr, parce que c'est là où on est le plus heureux. Et je suis un compétiteur, donc la compétition, les matchs le week-end me manquent. Et donc c'est pour ça que il faut être prêt et puis toujours y croire, jamais rien lâcher. Et c'est ce qui fait aussi ma force de caractère, le fait de toujours aller de l'avant. Voilà, et rester positif. Et encore une fois, ma foi m'aide beaucoup.
4: Ma foi m'aide beaucoup. C'est vrai qu'Olivier Giroud a souvent déclaré en interview que sa foi l'a aidé à traverser les moments difficiles de sa carrière.
3: Oui, parce qu'on l'oublie parfois, mais Olivier Giroud a souvent été critiqué. Il a connu des périodes où il jouait peu, où certains demandaient même son départ de l'équipe de France.
5: Pourtant, il répète régulièrement qu'il faut toujours y croire et que sa foi lui permet de garder l'espérance quand les circonstances sont compliquées.
4: Autre extrait qu'on voulait vous partager de cette interview, c'est lorsqu'Olivier Giroud répond à notre question de savoir comment la foi était arrivée dans sa vie. On lui a aussi demandé si être footballeur pro était compatible avec le fait d'être chrétien et ce qu'il répond à tous ceux qui lui reprochent de trop afficher son identité chrétienne dans un prosélytisme assumé, comme on a pu l'entendre. Écoutez ses réponses.
7: Depuis le plus jeune âge, avec ma mère, j'ai eu l'opportunité d'aller au culte et de grandir dans l'enseignement du Christ. Et j'ai petit à petit, bien sûr, rencontré des personnes qui ont été importantes dans mon accompagnement spirituel, comme Joël Thibault, mon aumônier sportif, et donc pasteur, et puis aussi Jean-Luc, que je vois à Londres, qui est mon pasteur à Londres. Et donc voilà, ce sont des personnes aujourd'hui qui m'accompagnent dans mon cheminement. Et voilà, ça me fait beaucoup de bien en tout cas. Bien sûr qu'être footballeur professionnel et chrétien, ça peut matcher. La preuve en est, je ne suis pas le seul non plus à dire que je suis croyant, chrétien. Il y a beaucoup d'autres joueurs qui le sont aussi. Peut-être qu'ils en parlent moins, mais en tout cas, bien sûr que c'est compatible. Footballeur, c'est mon métier, mais voilà, je suis une personne avant tout et un croyant, un chrétien avant tout, voilà. C'est pas incompatible. On a beaucoup de préjugés sur le métier de footballeur, mais sachez que beaucoup d'entre nous croient. Après, bien sûr que l'entourage a un rôle important dans l'équilibre du joueur de foot. Et puis, donc, ma famille, évidemment, est très importante pour moi, mes proches. Le fait de parler de ma foi est tout sauf de la provocation. C'est tout simplement un besoin naturel de le dire. Et puis le fait, forcément, pour une personne comme moi médiatisée, ça a un certain impact auprès des gens. Et je me sers aussi de ça pour toucher encore une fois un maximum de personnes qui peuvent, je l'espère, et qui vont s'intéresser à la vie du Christ.
5: Voilà, c'est dit, et quoi qu'on en dise, partager sa foi n'est pas interdit. D'ailleurs, est-ce que vous vous souvenez, les amis, de la première fois qu'Olivier Giroud a exprimé ses convictions sur un terrain ?
4: Alors, je sais pas si c'est la première fois, mais j'avais vu une photo de lui avec un t-shirt sur lequel était écrit le verset de la Bible où Jésus dit « Je suis le chemin, la vérité et la vie ».
5: C'est exactement ça. Bravo Annette. Merci. Alan, je crois qu'on peut applaudir. Et c'était lorsque Olivier Giroud jouait pour Arsenal. On est en mai 2017, lors de la finale de Coupe d'Angleterre face à Chelsea. 38 secondes après son entrée en jeu à la 78e minute, l'attaquant délivre une passe décisive pour le but de la victoire. Olivier Giroud enlève alors son maillot et enfile un t-shirt blanc sur lequel est marqué le verset que tu viens de citer Annette, Jean chapitre 23 verset 6. Et toute la soirée, l'attaquant va arborer cette parole de Jésus, y compris devant le prince William pour la remise du trophée.
3: Dernier extrait qu'on voulait vous partager, c'est cette fois une interview qu'Olivier Giroud avait accordée à nos confrères de TF1. Il expliquait alors son rapport à la prière.
7: Je prie, ouais, quotidiennement. On a tendance à demander un peu plus, forcément, quand on a besoin, quand on est dans le dur. Quand je prie, je demande à l'Éternel de donner la force, de pouvoir aider mon équipe à vaincre, à marquer si possible. Et puis, ça m'arrive aussi de temps à autre, bon, pas tous les matchs, mais ça m'arrive de prier rapidement, une ou deux secondes, pendant le match, ou si je suis en difficulté, ouais, qu'il y a un petit mot, le fait de prononcer son nom, Jésus, tu es là. Après, il y a des choses que tu extériorises plus. Par exemple, quand tu marques un but, j'ai l'habitude de lever les doigts au ciel et de regarder au ciel pour toujours lui rendre grâce parce que j'estime qu'il a un plan pour chacun d'entre nous. Et si j'en suis là aussi aujourd'hui, c'est grâce à lui. C'est moi qui agis sur le terrain, il ne faut pas tout mélanger, mais... Le prochain mouvement dans la surface, peut-être que instinctivement, c'est lui qui me dit de couper au premier poteau et de marquer.
3: Vous l'avez compris, la prière fait partie du quotidien d'Olivier Giroud, avant, pendant et après les matchs.
5: Et moi, ce qui me frappe au travers de ces quelques extraits qu'on vient d'entendre, c'est qu'Olivier Giroud ne parle pas seulement de marquer des buts.
4: Oui, c'est vrai, il ne cherche pas à se mettre en avant, il parle surtout d'aider son équipe et puis aussi d'une relation de proximité, même de dépendance, une saine dépendance bien sûr à l'égard de Jésus.
3: Comme quoi, même quand on est champion du monde, c'est bien de se souvenir qu'on n'est pas tout puissant et qu'on a aussi besoin d'aide.
4: Bon, c'est pas tout les gars, c'est bientôt la fin du match. On entre dans le temps additionnel.
5: Bien plus que du sport, temps additionnel. Champion du monde, vainqueur de la Ligue des Champions, champion de France, meilleur buteur de l'équipe de France, Olivier Giroud a pourtant dû faire face à pas mal de critiques et aussi de coups durs dans sa carrière.
3: Finalement, que l'on soit footballeur ou non, la question n'est pas seulement est-ce que je réussis, mais aussi sur quoi repose ma confiance quand ça va moins bien.
4: Si dans le football, on mesure souvent la valeur marchande d'un joueur au nombre de buts qu'il marque, à ses trophées, Olivier Giroud nous rappelle qu'il y a quelque chose de plus important que les statistiques et que ces dernières ne doivent pas définir notre identité.
5: Oui, parce qu'un jour les matchs s'arrêtent, les trophées prennent la poussière, mais les convictions qui nous font vivre restent. La Bible propose d'ailleurs une autre perspective. Annette, histoire d'aller droit au but, je te laisse nous partager un verset de la Bible très important.
4: Avec plaisir, c'est dans la première lettre de Jean chapitre 3, verset 1. Voyez quel amour le Père nous a témoigné pour que nous soyons appelés enfants de Dieu.
5: C'est ça, avant d'être des gagnants ou des perdants,
4: avant d'être titulaire ou remplaçant,
3: nous sommes des personnes aimées de Dieu à travers son fils Jésus.
5: C'est vrai, on parlait de valeur marchande tout à l'heure. Eh bien, aux yeux de Dieu, notre vie a tellement de valeur qu'il a donné son fils Jésus afin que nous soyons sauvés, que nous devenions ses enfants ou pour rester dans le champ lexical du foot, qu'on intègre son équipe.
4: On espère en tout cas les amis que cette émission et celles qui suivront vous donneront l'occasion et l'envie d'en apprendre plus sur lui et pourquoi pas de le rencontrer. Merci à tous d'avoir suivi Bien Plus Que Du Sport. On se retrouve la semaine prochaine pour continuer de vivre ensemble le Mondial 2026.
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4: On vous dit à très vite les amis pour un nouveau numéro de
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2: Tu sais, la vérité finit toujours par éclater. Alors fais tomber les masques.
3: Oui, car tout ce qui est caché sera découvert et tout ce qui est secret sera connu.
2: Une parole de Jésus que tu peux retrouver dans la Bible, Évangile de Luc, chapitre 12, verset 2.
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4: Salut, c'est Myriam sur Essentiel Radio. Et je voudrais te raconter ce que Dieu a fait dans ma vie. J'ai entendu parler de Dieu depuis mon enfance, car ma mère était chrétienne et m'emmenait à l'église avec elle. Je croyais en Dieu, mais après l'adolescence, j'ai commencé à vivre ma vie sans tenir compte de lui. Je me suis mise à fréquenter le monde de la nuit, les boîtes, l'alcool, les relations sans lendemain. Puis à l'âge de 22 ans, ma mère est décédée. Et à partir de là, tout est allé de pire en pire dans ma vie. Je me suis mise en couple, mais je n'étais pas vraiment heureuse. J'ai commencé à éprouver des angoisses et je suis tombée dans la dépression. J'ai même dû arrêter de travailler. Je prenais beaucoup de médicaments pour dormir et essayer d'aller mieux, mais sans résultat. Puis un jour, j'ai retrouvé une personne de l'église où j'allais. Ça faisait un moment que je pensais à Dieu et je me disais qu'il était certainement la seule solution à mes problèmes. Je suis retournée à l'église et j'ai été touchée par l'amour de Dieu. Si bien qu'un jour de mars 2007, j'ai choisi de donner ma vie à Jésus et de le suivre. Le lendemain de ma conversion, j'étais guérie de ma dépression. J'ai pu arrêter tous les médicaments et reprendre le travail. Dieu m'a délivrée de la peur et de l'angoisse dans laquelle je vivais. Et il m'a remplie de joie, de paix et de son amour. Aujourd'hui, je peux dire que je suis vraiment heureuse.

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1: Tu sais, la vérité finit toujours par éclater. Alors fais tomber les masques.
2: Oui, car tout ce qui est caché sera découvert et tout ce qui est secret sera connu.
1: Une parole de Jésus que tu peux retrouver dans la Bible, Évangile de Luc, chapitre 12, verset 2.
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faut savoir qu'avant d'être une chanson, Replica, c'est un mouvement qu'on a lancé dernièrement dans notre église La Chapelle, basée à Montréal, au Québec. Donc voici l'histoire et le message de notre chanson. On s'est senti poussé à réarticuler ce que ça signifie pour nous d'être un disciple. Un disciple, c'est quelqu'un qui s'engage à être avec Jésus pour devenir comme Jésus et faire comme Jésus faisait, afin de devenir un réplica de Jésus.

retirer nos guitares électriques et nos amplis, parce qu'on a voulu créer quelque chose qui rock, quelque chose d'engageant, de rassembleur, dans lequel on sent qu'on est en mouvement tous ensemble à la suite de Jésus. Alors aujourd'hui, on est tellement content de partager avec vous notre titre Réplica. C'est En Écoute sur les ondes d'Essentiel Radio.

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2: Hey, tu connais la nouvelle? Dieu te dit, je t'aime d'un amour éternel. Trouver le grand amour. Voilà une quête partagée par tellement d'hommes et de femmes depuis la nuit des temps et aujourd'hui encore. On a tous besoin d'être aimés. Et on a tous besoin d'aimer. On a peut-être beaucoup d'amis, on nous a peut-être souvent manifesté de l'amour, mais de là à dire qu'on a rencontré le grand amour. Utopique? Dans nos rêves seulement? Genre happy end made in Hollywood? Dieu a dit « Je t'aime d'un amour éternel ». Imagine, l'amour avec un grand A, le seul qui puisse parfaitement combler ton cœur. Un amour capable de constamment te surprendre, sans jamais te décevoir. Désintéressé, inconditionnel, éternel. L'amour parfait, quoi. Dieu est amour, et il t'a tellement aimé qu'il a donné Jésus, son Fils unique, afin que si tu crois en lui, tu ne meurs pas à cause de ton péché, mais que tu obtiennes la vie éternelle. Un jour, Jésus a dit ceci, « Il n'y a pas de plus grand amour que de donner sa vie pour ses amis. » Mais écoute, Dieu a fait plus grand que le plus grand amour. Et il nous prouve son immense amour envers nous, en ce qu'alors que nous étions encore des pécheurs, c'est-à-dire pas des amis, mais des ennemis de Dieu, par nos actes, par nos pensées, Christ est mort pour nous. Tu te rends compte? Plus grand que le plus grand amour. L'amour à son paroxysme, poussé à l'extrême, excessif. Eh oui, le grand amour existe. Arrête d'essayer de l'imaginer. Cesse de le rêver. Vis-le dès aujourd'hui. Dieu te dit, je t'aime d'un amour éternel. Et dans son amour, Dieu t'accueille. Il te recueille. Si ça, c'est pas une bonne nouvelle,

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1: Yo l'équipe, c'est Joez sur Essentiel Radio.
2: J'ai zéro mérite, ce n'est de mourir, ni les pleurs, ni les rires, effacer les erreurs, que des remords.
3: Ouais, j'ai clairement zéro mérite. Je suis né dans une famille chrétienne, donc j'ai entendu le message de l'évangile depuis tout petit. Je l'ai aussi vu être incarné, par mes parents notamment. Et à l'adolescence, j'ai tout remis en question, j'ai voulu aussi tester Dieu. Jusqu'au moment où, en gros, bah, j'ai accepté que c'était pas à moi de mettre des conditions à Dieu et à ma relation avec lui. J'ai compris qu'il avait déjà tout fait pour s'approcher de moi et qu'il attendait juste que je lui fasse confiance pour agir dans ma vie.

0: dire, ça me donne une raison de vivre. Je vis plus pour moi. Je cherche à plaire à Dieu et je me laisse utiliser par lui. Et puis, c'est aussi réaliser que je suis pécheur, que j'ai besoin d'un sauveur, que j'ai besoin d'être pardonné, lavé, purifié, besoin d'être réconcilié avec Dieu.
1: Premier des pécheurs, dernier des prêcheurs. J'aurais dû le payer très cher, mais de moi Dieu s'est approché. C'était pas mon trajet, c'était son projet. 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

0: 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Est-ce qu'on peut se dire la vérité entre nous? La meilleure période de votre vie, c'est maintenant. Il y a des choses qu'on pense faire demain pour Jésus. Faisons-le. 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Tu penses que tu as le temps. 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
4: Salut, c'est Eline sur Essentiel Radio. Alors je vais vous donner quelques mots de mon témoignage. Je suis née dans une famille chrétienne. J'ai suivi un enseignement biblique tout au long de mon enfance. Mais arrivé au collège, j'ai commencé à fréquenter des personnes peu recommandables et très vite, je me suis éloignée de l'enseignement chrétien que j'avais reçu. Je voulais une vie sans limites, sans règles. Je voulais à tout prix adopter le même mode de vie que mes nouveaux amis.

écouter Marilyn Manson, Rammstein et autres. Je suis devenu accro à la cigarette. Je vivais un enfer. Tous mes amis étaient soit gothiques, soit racistes ou fachos. Dans tout ça, je me sentais triste et mal aimé, malgré les gens qui m'entouraient. Je ressentais un vide énorme au fond de moi. Je me détestais. Mes problèmes ne faisaient qu'augmenter et je n'arrivais plus à les contrôler. J'ai donc décidé de mettre fin à mes jours. Ma première tentative de suicide ayant échoué, j'ai sombré encore plus dans la dépression. Je me disais que même la mort ne voulait pas de moi. J'ai essayé 3 autres fois de me suicider, mais chaque fois sans que cela aboutisse. Un jour, je suis allée dans une église évangélique et j'ai été touchée par l'accueil et le message de ces chrétiens. J'ai demandé pardon à Dieu. Je pleurais et je me trouvais misérable. J'étais psychologiquement à terre, dans un état déplorable. Mais Jésus m'a tendu la main et m'a relevée. Depuis, ma vie a changé. Je peux

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1: Tu sais, la vérité finit toujours par éclater. Alors fais tomber les masques.
2: Oui, car tout ce qui est caché sera découvert et tout ce qui est secret sera connu.
1: Une parole de Jésus que tu peux retrouver dans la Bible, Évangile de Luc, chapitre 12, verset 2.
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4: Salut, c'est Sandrine sur Essentiel Radio. Est-ce qu'un jour ça t'est déjà arrivé de ne plus voir aucun avenir pour toi ? C'est un peu mon expérience et j'aimerais te la raconter. À 15 ans, je me suis retrouvée devant un avenir tellement incertain qu'il en est vite devenu inexistant. Il y avait devant moi comme un gouffre qui m'empêchait d'avancer dans la vie. Ne voyant aucun futur pour moi, je me suis du coup raccrochée à la seule chose qui me restait, mon passé. Et j'ai commencé à vivre à travers ce vécu. Or, ce passé, sans rentrer dans les détails, il était fait de tromperies, de mensonges, de cris et de violences. Il a fait de moi une fille blessée, mais surtout blessante. Petit à petit, j'ai formé une carapace autour de mon cœur. Je n'acceptais plus les pleurs, que ce soit les miens ou ceux des autres. Je rejetais toutes les paroles gentilles que l'on pouvait m'adresser. Pour moi, le verbe « aimer » n'existait pas. D'ailleurs, plus mon entourage me disait qu'il m'aimait, plus je le rejetais, car je pensais qu'il me mentait, et je ne voyais rien de bien en moi. À force de me renfermer, la plupart de mon entourage a baissé les bras, et je me suis finalement retrouvée seule, avec mon passé et ma douleur, sans espérance, sans personne à qui faire confiance. Dans cette situation, je n'avais plus envie que d'une chose, mourir. M'ôter la vie était devenue la seule solution. Et pourtant, au fond de moi, j'entendais une toute petite voix qui me disait « Sandrine, ta vie a beaucoup plus de valeur que ce que tu imagines. » C'est cette petite voix, si insignifiante en apparence, qui m'a sauvé la vie. Je sais maintenant que c'était Dieu. Il voulait mon bonheur et certainement pas que je me donne la mort. Oui, ce Dieu que j'avais tant de fois appelé au secours et que je pensais trop occupé avec les problèmes des autres, eh bien, il se préoccupait de ma vie et il m'a répondu. J'ai réalisé alors que j'avais de la valeur à ses yeux. J'ai compris qu'il m'avait aimé au point d'envoyer son fils Jésus mourir à la croix pour moi, afin de pardonner toutes mes fautes. Alors tout simplement, j'ai ouvert mon cœur à l'amour de Jésus, je lui ai demandé pardon et là, les choses ont vraiment changé. Aujourd'hui, je ne suis plus la même. J'ai retrouvé la joie de vivre. Mes crises d'angoisse ont complètement disparu. Je n'ai plus envie de mourir. Moi qui étais devenue totalement fermée à mon entourage, j'ai appris à faire confiance et à aimer les autres. Jésus m'a vraiment remise sur pied. Il a construit un pont sur le gouffre de mon avenir et je sais désormais que mon futur est entre ses mains. Si toi aussi tu te sens comme au bord du précipice, si tu ne vois comme issue que la mort, j'ai envie de te dire que la vie, c'est pas ça. Dieu veut que tu vives et il veut ton bonheur. Je te souhaite de le rencontrer. Il a changé ma vie, pourquoi pas la tienne ?
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0: Dieu est très bon, très patient. Il sait attendre. Est-ce que tu t'en moques? Cette bonté de Dieu te pousse à changer ta vie. Tu ne le sais donc pas?
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2: Hey, tu connais la nouvelle ? Dieu a dit « Je suis l'Éternel qui te guérit ». Quand on pense au progrès de la médecine, à ce que l'homme est actuellement capable de faire, la masse de connaissances qu'il a accumulées, les technologies de pointe qui ont été développées au service de la santé, c'est tout simplement impressionnant. Et on peut certainement remercier Dieu de l'intelligence qu'il nous a accordée dans ce domaine. Mais voilà, le fait est qu'aujourd'hui encore, l'homme tombe malade. Et pire, malgré toute notre science et notre technologie, on meurt encore de certaines maladies. De nombreuses maladies redoutées pendant des siècles ont été éradiquées, mais c'est comme si elles avaient à chaque fois disparu pour laisser la place à d'autres maux bien plus terribles encore. Je pense au sida, je pense au cancer, et on tremble, on a peur, on vit comme sous une épée de Damoclès, redoutant le jour qui nous annoncera la sinistre nouvelle. Qu'on soit jeune ou vieux, riche ou pauvre, nul n'est à l'abri de la maladie. Mais là où la médecine a atteint ses limites, Dieu, lui, n'est en aucun cas dépassé. Et le grand médecin te dit « Je suis l'Éternel qui te guérit ». Ces paroles contiennent une promesse, celle qu'aujourd'hui encore, Dieu veut et peut guérir. Il dit « Je suis l'Éternel », c'est-à-dire celui qui ne change pas, celui qui demeure le même. Quel encouragement ! Nous pouvons encore nous attendre à voir Dieu intervenir puissamment dans nos vies. Quand Jésus est venu, il nous a fait toucher du doigt les possibilités infinies contenues dans cette déclaration « Je suis l'Éternel qui te guérit ». Jésus allait de lieu en lieu, il allait de ville en ville et il guérissait tous les malades. Et non seulement a-t-il guéri des milliers d'hommes et de femmes à cette époque, mais il en a guéri bien plus encore depuis. Car lorsque Jésus est mort à la croix, il a porté nos souffrances, nos péchés mais aussi nos maladies. Il s'est chargé de nos douleurs. Par ses meurtrissures, nous sommes guéris. Tu as peut-être besoin de guérison. Ton corps est malade et tu es fatigué de souffrir. Tu avais nourri bien des espoirs quant à ta guérison, mais la maladie a été la plus forte. Et aujourd'hui, tu n'oses même plus espérer. Pourtant, si tu crois, tu verras Dieu agir d'une manière miraculeuse. Ne crains pas, crois seulement. Jésus est plus grand que le mal qui t'a atteint. Entends-le te dire aujourd'hui, « Je suis l'Éternel qui te guérit ». Si ça, c'est pas une bonne nouvelle.
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0: Je vous le dis, quand un seul pécheur change sa vie, Dieu est dans la joie. Sa joie est plus grande que pour 99 personnes justes qui n'ont pas besoin de changer leur vie.
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1: Tu sais, la vérité finit toujours par éclater. Alors fais tomber les masques.
2: Oui, car tout ce qui est caché sera découvert et tout ce qui est secret sera connu.
1: Une parole de Jésus que tu peux retrouver dans la Bible, Évangile de Luc, chapitre 12, verset 2.
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0: Dieu est très bon, très patient. Il sait attendre. Est-ce que tu t'en moques? Cette bonté de Dieu te pousse à changer ta vie. Tu ne le sais donc pas?
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2: Salut, c'est Jet Trouble et je suis super content de partager avec vous l'histoire qui se cache derrière ma chanson I Need You. J'ai écrit cette chanson dans une période difficile. Mon père se débattait avec une maladie du système nerveux. Finalement, il en est mort et il est parti rejoindre Jésus au ciel. Et moi, je ne comprenais pas pourquoi Dieu ne l'avait pas guéri. J'étais en colère et frustré.

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2: Si toi aussi tu te demandes parfois, mais il est où le bonheur ? Écoute ça.
3: Celui qui se confie en Dieu trouve le bonheur.
2: Dieu peut te rendre heureux, fais-lui confiance. Retrouve cette parole dans la Bible, Proverbes chapitre 16.
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0: Hey, tu connais la nouvelle ? Si quelqu'un est en Christ, il est une nouvelle création. Les choses anciennes sont passées, voici, toutes choses sont devenues nouvelles. T'as jamais rêvé de prendre un nouveau départ dans la vie ? Pouvoir tourner la page, laisser derrière toi toutes ces choses qui font de ton passé un fardeau bien trop lourd à porter. Eh bien, finis les vieux rêves poussiéreux et place à une réalité miraculeuse. Si quelqu'un est en Christ, il est une nouvelle création. Les choses anciennes sont passées et voici, toutes choses sont devenues nouvelles. Tu t'es souvent surpris à penser « Ah, si je pouvais tout recommencer, si je pouvais seulement avoir une autre chance, s'il y avait un moyen. » On t'a dit qu'avec des si, on pourrait mettre Paris en bouteille. Moi, je t'affirme que si quelqu'un est en Christ, il est une nouvelle création. En Christ, certainement le meilleur endroit où l'on puisse se trouver, car Dieu était en Christ, réconciliant le monde avec lui-même. En Christ, tu rencontres Dieu. En Christ, tu te rencontres toi aussi. Tu retrouves ta véritable identité, ce pourquoi tu as été créé. En Christ, c'est par le pardon des péchés, l'opportunité d'un nouveau commencement et la promesse d'un avenir éternel extraordinaire. Jésus se propose de devenir le point de rupture d'avec ton passé et le point de départ pour une nouvelle destinée. Oui, si quelqu'un est en Christ, il est une nouvelle création. Les choses anciennes sont passées, voici, toutes choses sont devenues nouvelles. Si ça, c'est pas une bonne nouvelle.
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4: Salut, c'est Eline sur Essentiel Radio. Alors je vais vous donner quelques mots de mon témoignage. Je suis née dans une famille chrétienne. J'ai suivi un enseignement biblique tout au long de mon enfance. Mais arrivé au collège, j'ai commencé à fréquenter des personnes peu recommandables et très vite, je me suis éloignée de l'enseignement chrétien que j'avais reçu. Je voulais une vie sans limites, sans règles. Je voulais à tout prix adopter le même mode de vie que mes nouveaux amis.

J'ai écouté Marilyn Manson, Rammstein et autres. Je suis devenu accro à la cigarette. Je vivais un enfer. Tous mes amis étaient soit gothiques, soit racistes ou fachos. Dans tout ça, je me sentais triste et mal aimé, malgré les gens qui m'entouraient. Je ressentais un vide énorme au fond de moi. Je me détestais. Mes problèmes ne faisaient qu'augmenter et je n'arrivais plus à les contrôler. J'ai donc décidé de mettre fin à mes jours. Ma première tentative de suicide ayant échoué, j'ai sombré encore plus dans la dépression. Je me disais que même la mort ne voulait pas de moi. J'ai essayé 3 autres fois de me suicider, mais chaque fois sans que cela aboutisse. Un jour, je suis allée dans une église évangélique et j'ai été touchée par l'accueil et le message de ces chrétiens. J'ai demandé pardon à Dieu. Je pleurais et je me trouvais misérable. J'étais psychologiquement à terre, dans un état déplorable. Mais Jésus m'a tendu la main et m'a relevée. Depuis, ma vie a changé.

0: Contrôle sur ta vie, sur ton lendemain. Est-ce qu'on peut se dire la vérité entre nous? La meilleure période de votre vie, c'est maintenant. Il y a des choses qu'on pense faire demain pour Jésus. Faisons-le. Tu veux développer ta vie de prière. Tu penses que tu as le temps. Tu n'as pas le temps.
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0: Le Seigneur est le maître de l'univers. C'est lui qui a fait les groupes d'étoiles. Il change l'ombre épaisse en lumière du matin.
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faut savoir qu'avant d'être une chanson, Replica, c'est un mouvement qu'on a lancé dernièrement dans notre église La Chapelle, basée à Montréal, au Québec. Donc voici l'histoire et le message de notre chanson. On s'est senti poussé à réarticuler ce que ça signifie pour nous d'être un disciple. Un disciple, c'est quelqu'un qui s'engage à être avec Jésus, pour devenir comme Jésus et faire comme Jésus faisait, afin de devenir un réplica de Jésus.

tirer nos guitares électriques et nos amplis, parce qu'on a voulu créer quelque chose qui rock, quelque chose d'engageant, de rassembleur, dans lequel on sent qu'on est en mouvement tous ensemble à la suite de Jésus. Alors aujourd'hui, on est tellement content de partager avec vous notre titre Réplica. C'est En Écoute sur les ondes d'Essentiel Radio.

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2: Si toi aussi tu te demandes parfois, mais il est où le bonheur ? Écoute ça.
3: Celui qui se confie en Dieu trouve le bonheur.
2: Dieu peut te rendre heureux, fais-lui confiance. Retrouve cette parole dans la Bible, Proverbes chapitre 16.
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4: Salut, c'est Audrey sur Essentiel Radio. Si aujourd'hui je peux te raconter mon histoire, c'est parce qu'un jour j'ai vécu quelque chose d'extraordinaire. À l'âge de 12 ans, j'ai fait une dépression à cause de plusieurs événements douloureux, notamment le divorce de mes parents et la mort d'un de mes proches. À partir de ce moment-là, j'ai complètement perdu pied. Je me suis renfermée sur moi-même, j'allais plus en cours, je ne faisais que pleurer dans ma chambre et je restais nuit et jour dans mon lit pour fuir la réalité. Je me suis alors progressivement réfugiée dans le gothisme. Je portais des vêtements noirs, avec des chaînes et des têtes de mort. Dans mon cœur, c'était tout aussi sombre. J'étais remplie de haine et de rancœur. 3 ans plus tard, j'ai fini par retourner à l'école. C'est là que j'ai rencontré un ami chrétien qui m'a invité dans son église. J'ai dit oui tout de suite. Au fond de moi, je bouillonnais d'envie de connaître Dieu. À l'église, je me suis sentie bien et aimée. Malgré mon apparence, les gens ne m'ont pas regardée de travers, ni jugée. Et surtout, quand j'ai écouté le message de l'évangile, j'ai compris que malgré tout ce que j'avais pu vivre, Dieu m'aimait. Et ça m'a bouleversée. J'ai alors accepté Jésus comme mon sauveur. Depuis ce jour,